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Bonjour à tous. L'essentiel de l'actualité, Volodymyr Zelensky accuse Moscou de poursuivre ses assauts malgré la trêve de 3 jours annoncée par Donald Trump. La Russie accuse de son côté l'Ukraine de milliers de violations. Les autorités ukrainiennes parlent d'au moins 9 blessés, dont plusieurs régions du pays. Des dizaines de pêcheurs nigérians sont portés disparus après des frappes de l'armée tchadienne sur le lac Tchad. Les bombardements visaient des positions de Boko Haram près des frontières du Nigeria, du Niger et du Tchad. Selon des témoins, plusieurs pêcheurs présents dans la zone auraient été touchés ou noyés en tentant de fuir les frappes. Un aspirateur sous-marin de déchets et de microplastiques récompensé au concours Lépine. Le premier prix 2026 a été attribué à Monsieur Turbino, un dispositif capable de collecter les plastiques sous l'eau sans perturber la vie marine. De 150 inventions étaient présentes cette année à la Foire de Paris. Et puis du football avec la 33e journée de Ligue 1, le PSG a battu Brest 1-0 et se rapproche encore plus du titre. Lille prend la place de Lyon sur le podium. Le LOSC s'est imposé 1-0 à Monaco alors que Lyon s'est incliné 2-1 face à Toulouse. En bas de classement, Nice est le nouveau barragiste après sa défaite de 1 face à Auxerre. Voilà pour l'actu, bonne journée.

Bonjour tout le monde, Bélier, c'est le bon moment pour sortir de votre réserve et faire de nouveaux projets. Taureau, n'hésitez pas à remettre à plus tard des détails pratiques

Coupez-vous complètement de votre quotidien, vous ne le regretterez pas. Gémeaux, les situations que vous vivrez sont hautement agréables pour le moral. Profitez de la vie. Cancer, un changement de vie devient possible. Faites en sorte de bien analyser chaque donnée avant de vous lancer. Lion, travaillez les sources de votre motivation avant de vous laisser envahir par la morosité. Vierge, vous vous sentez en phase avec votre entourage, vos collègues ou vos voisins et vous passez une agréable journée teintée de multiples plaisirs. Balance, vous auriez tout intérêt à étudier de près vos démarches à venir. Une bonne gestion réclame ces efforts-là. Scorpion, vous serez bien entouré et vous en profiterez. C'est le moment de vous consacrer à votre entourage pour resserrer les liens. Sagittaire, des rencontres amicales sont en vue. Une belle trêve avant de retourner dans les batailles du quotidien. Capricorne, de très bons échanges avec vos proches vous aident à relativiser et à retrouver une belle confiance en vous. Verseau, d'humeur joviale, vous prenez facilement la parole et n'hésitez pas à faire part de vos envies. Poisson, vous avez beau vous repasser le film à l'envers, vous ne voyez toujours pas où sont les malentendus. Je vous souhaite à tous une très belle journée.

L'Agence internationale de l'énergie tire la sonnette d'alarme. Les émissions de méthane liées aux énergies fossiles se maintiennent à des niveaux toujours très élevés. Selon son rapport Global Methane Tracker, publié le 4 mai dernier, ces émissions n'ont pas baissé en 2025. Elles sont même en légère hausse par rapport à l'année 2024 et restent donc proches des records historiques de 2019. Le secteur des énergies fossiles, pétrole, charbon et gaz, représente à lui seul 35% des émissions de méthane d'origine humaine dans le monde. Le pétrole reste donc le principal responsable devant le charbon et le gaz. Le méthane, gaz principal du gaz naturel, est inodore et invisible. Il s'échappe lors de l'extraction, du transport et de la distribution des combustions fossiles, notamment via les fuites dans les infrastructures. Globalement, environ 580 millions de tonnes de méthane sont rejetées chaque année dans l'atmosphère, dont 60% dû à l'activité humaine. L'agriculture arrive en tête, suivie de près par le secteur de l'énergie. Alors pourquoi c'est si grave? Le méthane possède un pouvoir réchauffant bien supérieur au CO2 sur le court terme. Il est responsable d'environ 30% de la hausse des températures mondiales depuis la révolution industrielle. Sa durée de vie plus courte dans l'atmosphère en fait une cible prioritaire. Réduire ses émissions permettrait d'obtenir des résultats climatiques rapides et mesurables. Malgré les engagements internationaux, les promesses de détection et réparation des fuites, la production record d'énergie fossile maintient ses émissions à un niveau alarmant. L'agence insiste donc, sans action forte et immédiate sur le méthane des fossiles, il sera extrêmement difficile d'atteindre les objectifs de l'accord de Paris.

0: Bonjour à tous. À la une de l'actualité, l'un des 5 Français rapatriés du navire touché par l'antivirus a présenté des symptômes dans l'avion hier lors du vol retour. Annonce du Premier ministre Sébastien Lecornu, les 5 passagers ont été placés en isolement à l'hôpital Bichat à Paris. Un décret est mis en place pour encadrer l'isolement des cas contacts. Les autorités sanitaires attendent désormais les résultats des tests pour confirmer ou non une contamination. Gare aux amendes si vous utilisez votre smartphone au volant. Dans certains département dès la mi-mai. Les conducteurs surpris avec un téléphone tenu en main ou un dispositif sonore à l'oreille pourront également faire l'objet d'une suspension immédiate du permis pouvant aller jusqu'à 6 mois. Cette décision est motivée par la hausse des accidents liés au défaut d'attention, Mylène Desbac.
1: Et justement, ces automobilistes sont tout à fait d'accord pour voir ce durcissement appliqué partout en France.
2: Déjà téléphoner, même avec le Bluetooth, là, on est forcément distrait par nos conversations, on est beaucoup moins attentif. Alors le téléphone au volant, alors là, n'en parlons pas. Quoi.
3: C'est quand même le pire des dangers. Texto, appel, c'est pas possible. Quoi. Donc c'est quoi après, c'est retrait de permis, des choses comme ça? Pourquoi pas?
1: Pierre Chasseret, président de 40 millions d'automobilistes, pense qu'il faudrait être plus précis sur cette décision.
4: Qu'est-ce que c'est l'utilisation d'un smartphone en véhicule? Parce que je le rappelle, le simple fait d'utiliser son smartphone à une borne de péage pour payer peut être considéré comme une utilisation de smartphone au volant tenu en main. Dans les textes de loi, le simple fait de regarder Netflix sur son smartphone ne tombe pas sous le coup de la réglementation.
1: L'an dernier, l'utilisation du téléphone au volant a coûté la vie à 3190 personnes.
0: Merci Mylène. Et pour l'instant, l'utilisation d'un téléphone portable tenu en main est sanctionnée par une amende forfaitaire de 135 euros et un retrait de 3 points du permis de conduire dans les autres départements. On passe à l'actualité internationale. Totalement inacceptable, les mots hier soir de Donald Trump après la réponse de l'Iran au plan américain visant à mettre fin au conflit au Moyen-Orient. Le détroit d'Ormuz bloqué reste au cœur des tensions. On termine par du sport, du football. Avant-dernière journée de Ligue 1 hier soir, Lille a repris la 3e place à Lyon après sa victoire 1-0 à Monaco et se rapproche d'une qualification pour la Ligue des Champions. L'OL a perdu 2-1 sur le terrain de Toulouse. Autre résultat, Rennes a battu le Paris FC 2-1. Marseille l'a emporté au Havre 1-0. Belle journée à tous.

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1: Bonjour, bonjour à tous. Ce 13 trotteurs âgés de 6 à 8 ans n'ayant pas gagné 90 000 euros, rendez-vous sur les 2800 mètres de la piste corde à droite à l'hippodrome de Vichy à l'occasion du Quintet Plus de ce lundi 11 mai 2026. Disputé dans le prix de Marigny, le départ sera donné vers 13h55. En tête de notre sélection, l'As Jet de Busset, préparée avec le plus grand soin pour cet objectif visé, elle peut l'emporter. Suivi du 7, Quel Canto, toujours en léger retard de gain à mon sens, sa place est sur le podium. Le 2, Kenza Kaluna, sur une piste à son entière convenance. Le 6, Katsuki, bien placé derrière les ailes de l'autostart. Et enfin le 8, Keop Derem, a déjà bien fait sur le parcours qui nous intéresse. Elle complétera notre sélection. Une sélection que vous pouvez retrouver sur ma chaîne YouTube Tom Kazak, les pronostics hippiques avec mes dernières minutes. Donc notre choix aujourd'hui, premier l'As, Jet de Busset. Second le 7, Quel Canto Bello. Troisième le 2, Kenza Kaluma. Quatrième le 6, Katsuki. Cinquième le 8, Keops Darem. Le second choix le 12, le 9 et le 4. Et à vous la fortune!

0: Bonjour tout le monde, Bélier, c'est le bon moment pour sortir de votre réserve et faire de nouveaux projets.
1: Taureau,
0: n'hésitez pas à remettre à plus tard des détails pratiques. Coupez-vous complètement de votre quotidien, vous ne le regretterez pas.
1: Gémeaux,
0: les situations que vous vivrez sont hautement agréables pour le moral. Profitez de la vie.
1: Cancer,
0: un changement de vie devient possible.
1: Faites en sorte de bien analyser chaque donnée avant de vous lancer.
0: Lion,
1: travaillez les sources de votre motivation avant de vous laisser envahir par la morosité.
0: Vierge,
1: vous vous sentez en phase avec votre entourage, vos collègues ou vos voisins et vous passez une agréable journée teintée de multiples plaisirs.
0: Balance,
1: vous auriez tout intérêt à étudier de près vos démarches à venir.
0: Une bonne gestion réclame ces efforts-là.
1: Scorpion,
0: vous serez bien entouré et vous en profiterez.
1: C'est le moment de vous consacrer à votre entourage pour resserrer

Et les liens. Sagittaire, des rencontres amicales sont en vue, une belle trêve avant de retourner dans les batailles du quotidien. Capricorne, de très bons échanges avec vos proches vous aident à relativiser et à retrouver une belle confiance en vous. Verseau, d'humeur joviale, vous prenez facilement la parole et n'hésitez pas à faire part de vos envies. Poisson, vous avez beau vous repasser le film à l'envers, vous ne voyez toujours pas où sont les malentendus. Je vous souhaite à tous une très belle journée.

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1: Bonjour à tous. L'essentiel de l'actualité, Volodymyr Zelensky accuse Moscou de poursuivre ses assauts malgré la trêve de 3 jours annoncée par Donald Trump. La Russie accuse de son côté l'Ukraine de milliers de violations. Les autorités ukrainiennes parlent d'au moins 9 blessés dont plusieurs régions du pays. Des dizaines de pêcheurs nigérians sont portés disparus après des frappes de l'armée tchadienne sur le lac Tchad. Les bombardements visaient des positions de Boko Haram près des frontières du Nigeria, du Niger et du Tchad. Selon des témoins, plusieurs pêcheurs présents dans la zone auraient été touchés ou noyés en tentant de fuir les frappes. Un aspirateur sous-marin de déchets et de microplastiques récompensé au concours L'Épine. Le premier prix 2026 a été attribué à Monsieur Turbino, un dispositif capable de collecter les plastiques sous l'eau sans perturber la vie marine. 250 inventions étaient présentes cette année à la Foire de Paris. Et puis du football avec la 33e journée de Ligue 1, le PSG a battu Brest 1-0 et se rapproche encore plus du titre. Lille prend la place de Lyon sur le podium, le LOSC s'est imposé 1-0 à Monaco alors que Lyon s'est incliné 2-1 face à Toulouse. En bas de classement, Nice est le nouveau barragiste après sa défaite de 1 face à Auxerre. Voilà pour l'actu, bonne journée.

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0: 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Bienvenue dans la matinale. 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
1: Bonjour à tous. À la une de l'actualité, l'un des 5 Français rapatriés du navire touché par l'antivirus a présenté des symptômes dans l'avion hier lors du vol retour. Annonce du Premier ministre Sébastien Lecornu, les 5 passagers ont été placés en isolement à l'hôpital Bichat à Paris. Un décret est mis en place pour encadrer l'isolement des cas contacts. Les autorités sanitaires attendent désormais les résultats des tests pour confirmer ou non une contamination. Gare aux amendes si vous utilisez votre smartphone au volant. Dans certains départements dès la mi-mai, les conducteurs surpris avec un téléphone tenu en main ou un dispositif sonore à l'oreille pourront également faire l'objet d'une suspension immédiate du permis pouvant aller jusqu'à 6 mois. Cette décision est motivée par la hausse des accidents liés au défaut d'attention, Mylène Desbac.
2: Et justement, ces automobilistes sont tout à fait d'accord pour voir ce durcissement appliqué partout en France.
3: Déjà téléphoner, même avec le Bluetooth, là, on est forcément distrait par nos conversations, on est beaucoup moins attentif. Alors le téléphone au volant, alors là, n'en parlons pas, quoi.
4: C'est quand même le pire des dangers. Texto, appel, c'est pas possible. Donc c'est quoi après, c'est retrait de permis, des choses comme ça? Pourquoi pas?
2: Pierre Chasseret, président de 40 millions d'automobilistes, pense qu'il faudrait être plus précis sur cette décision.
5: Qu'est-ce que c'est l'utilisation d'un smartphone en véhicule? Parce que je le rappelle, le simple fait d'utiliser son smartphone à une borne de péage pour payer peut être considéré comme une utilisation de smartphone au volant tenu en main. Dans les textes de loi, le simple fait de regarder Netflix sur son smartphone ne tombe pas sous le coup de la réglementation.
2: L'an dernier, l'utilisation du téléphone au volant a coûté la vie à 3190 personnes.
1: Merci Mylène. Et pour l'instant, l'utilisation d'un téléphone portable tenu en main est sanctionnée par une amende forfaitaire de 135 € et un retrait de 3 points du permis de conduire dans les autres départements. On passe à l'actualité internationale. Totalement inacceptable, les mots hier soir de Donald Trump après la réponse de l'Iran au plan américain visant à mettre fin au conflit au Moyen-Orient. Le détroit d'Ormuz bloqué reste au cœur des tensions. On termine par du sport, du football. Avant-dernière journée de Ligue 1 hier soir, Lille a repris la 3e place à Lyon après sa victoire 1-0 à Monaco et se rapproche d'une qualification pour la Ligue des Champions. L'OL a perdu 2-1 sur le terrain de Toulouse. Autre résultat, Rennes a battu le Paris FC 2-1. Marseille l'a emporté au Havre 1-0. Belle journée à tous.
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1: On débute ces annonces par la rubrique d'hiver. On vend une robe de mariée blanche taille 34-36 au prix de 300 euros. Un garage de 40 mètres carrés à Castillonnès, le prix est à débattre. On vend des tapis, des petits meubles de cuisine, des petits meubles bas, du bois de châtaignier coupé en 1 mètre. On vend un godet de pelle de curage Liébert de 2,20 m de large. Un meuble d'angle de télé en merisier au prix de 30 euros. On donne des livres, des DVD et des CD de musique classique. Et on cherche des personnes entre 60 et 80 ans pour jouer à la belote sur Villeneuve. En agriculture, on vend une faucheuse rotative 4 assiettes, un andaineur, une faneuse. Et on cherche des piquets de clôture en fer. Dans la rubrique véhicule, on vend une moto de 50 cm3 de marque générique, le prix 1600 euros. Et on vend un petit camion VL Ben Mercedes, modèle 406 à restaurer ou pour pièces. Les animaux, on vend 3 canards Cayuga et on donne des chatons de différentes couleurs. En logement, on vend une bâtisse atypique du 18e siècle au cœur du village de Castillonnès, sur une surface de 2000 m² avec 21 pièces, terrasse couverte traversante, garage pour plusieurs véhicules, cave voûtée et puits. Des travaux sont à prévoir, le prix est à débattre. Et on termine avec la rubrique emploi. Une entreprise de menuiserie et cuisine à Fumel recherche un poseur et un commercial.
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1: Samedi 23 mai, l'agglomération du Grand Villenevois invite tous ses habitants à la fête du miel et de la biodiversité de 10h à 17h dans le parc François Mitterrand de Villeneuve-sur-Lot. Cet événement est proposé en lien avec l'Atlas de la biodiversité intercommunale en cours sur le Grand Villenevois, comme nous l'explique Mathieu Paillard en charge de son organisation.
2: On avait au début la fête du miel qui est organisée par la commune de Villeneuve-sur-Lot. Puis la commune de Villeneuve s'est lancée dans un ABC de la biodiversité et a transformé cet événement en fête du miel et de la biodiversité. En passant de l'ABC communal à un ABC communautaire, on a souhaité porter cet événement aussi à l'échelle communautaire et donc en pouvoir en faire profiter l'ensemble des communes. L'année dernière, nous avons fait un coup d'essai en incluant l'école de Fontgrave et l'école de La Roque-Timbaud dans notre démarche. Cette démarche a reçu de très bons retours, donc il a été décidé de porter le message de la protection de la biodiversité au plus grand nombre et à l'échelle communautaire.
1: C'est un programme riche et diversifié, s'adressant aux plus jeunes et au tout public, qui est proposé pour cette journée. Le détail avec Mathieu Paillard.
2: Nous commencerons à 10h avec une opération Nettoyons la nature autour du parc François Mitterrand et de la Voie Verte. Ensuite, nous avons un spectacle pour jeunes enfants qui s'appelle Oyo la goutte d'eau autour du cycle de l'eau. Ensuite, il y aura une promenade en ville pour découvrir la biodiversité autour de chez soi. L'après-midi, il y aura un atelier Flore Art, puis un spectacle qui s'adressera aussi à toute la famille, proposé par la colporteuse de nuages, pour nous raconter les contes et nous faire découvrir donc, les jardins du Lot-et-Garonne. Et à côté de ça, nous aurons des ateliers pour découvrir l'ensemble de la biodiversité, comment on passe du jardin à nos assiettes. On aura un rucher pédagogique avec le rucher école qui sera là. La fabrication, bien sûr, toujours d'hôtels à insectes et de nichoirs à mésanges. Et puis, nous aurons aussi un marché de producteurs bio, des produits autour de l'abeille et des apiculteurs, et aussi de quoi se restaurer. Normalement, tout le monde devrait y trouver son compte.
1: Rendez-vous donc le samedi 23 mai au parc François Mitterrand de Villeneuve pour la fête du miel et de la biodiversité. L'événement est gratuit.
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0: Bonjour tout le monde, Bélier, c'est le bon moment pour sortir de votre réserve et faire de nouveaux projets. Taureau, n'hésitez pas à remettre à plus tard des détails pratiques. Coupez-vous complètement de votre quotidien, vous ne le regretterez pas. Gémeaux, les situations que vous vivrez sont hautement agréables pour le moral. Profitez de la vie. Cancer, un changement de vie devient possible. Faites en sorte de bien analyser chaque donnée avant de vous lancer. Lion, travaillez les sources de votre motivation avant de vous laisser envahir par la morosité. Vierge, vous vous sentez en phase avec votre entourage, vos collègues ou vos voisins et vous passez une agréable journée teintée de multiples plaisirs. Balance, vous auriez tout intérêt à étudier de près vos démarches à venir. Une bonne gestion réclame ces efforts-là. Scorpion, vous serez bien entouré et vous en profiterez. C'est le moment de vous consacrer à votre entourage pour resserrer les liens. Sagittaire, des rencontres amicales sont en vue. Une belle trêve avant de retourner dans les batailles du quotidien. Capricorne, de très bons échanges avec vos proches vous aident à relativiser et à retrouver une belle confiance en vous. Verseau, d'humeur joviale, vous prenez facilement la parole et n'hésitez pas à faire part de vos envies. Poisson, vous avez beau vous repasser le film à l'envers, vous ne voyez toujours pas où sont les malentendus. Je vous souhaite à tous une très belle journée.
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0: Et bon lundi, nous sommes le 11 mai. Tout de suite, un coup d'œil sur l'actualité avec Kylian Tanguy. Bonjour Kylian.
1: Bonjour à tous. L'essentiel de l'actualité, Volodymyr Zelensky accuse Moscou de poursuivre ses assauts malgré la trêve de 3 jours annoncée par Donald Trump. La Russie accuse de son côté l'Ukraine de milliers de violations. Les autorités ukrainiennes parlent d'au moins 9 blessés dont plusieurs régions du pays. Des dizaines de pêcheurs nigérians sont portés disparus après des frappes de l'armée tchadienne sur le lac Tchad. Les bombardements visaient des positions de Boko Haram près des frontières du Nigeria, du Niger et du Tchad. Selon des témoins, plusieurs pêcheurs présents dans la zone auraient été touchés ou noyés en tentant de fuir les frappes. Un aspirateur sous-marin de déchets et de microplastiques récompensé au concours L'Épine. Le premier prix 2026 a été attribué à Monsieur Turbino, un dispositif capable de collecter les plastiques sous l'eau sans perturber la vie marine. 250 inventions étaient présentes cette année à la Foire de Paris. Et puis du football avec la 33e journée de Ligue 1, le PSG a battu Brest 1-0 et se rapproche encore plus du titre. Lille prend la place de Lyon sur le podium, le LOSC s'est imposé 1-0 à Monaco alors que Lyon s'est incliné 2-1 face à Toulouse. En bas de classement, Nice est le nouveau barragiste après sa défaite de 1 face à Auxerre. Voilà pour l'actu, bonne journée.
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0: 7h34. Lundi 11 mai, bienvenue sur Radio 4. Toute l'info locale ici, en Lot-et-Garonne et en Dordogne, dans votre journal présenté par Pierre-Anthony Épinette. Bonjour Pierre-Anthony.
8: Bonjour Christophe et bonjour à tous. Dans l'actualité de ce lundi, retour sur les faits divers du week-end d'abord, avec cette disparition inquiétante, cette adolescente de 15 ans, portée disparue depuis un petit moment déjà, la nuit du 5 au 6 mai, au passage d'Agen. Elle s'appelle Yumi, elle n'a plus donné donc signe de vie depuis mercredi. Évidemment, les proches sont très inquiets. Sa mère a diffusé un avis de recherche sur les réseaux sociaux pour tenter de retrouver sa trace. Selon la famille, la jeune fille serait partie avec un sac à dos noir et quelques vêtements, sans téléphone portable ni carte bancaire. Le parquet d'Agen a confirmé l'ouverture d'une enquête pour disparition inquiétante. Toute personne disposant d'informations est invitée à contacter le commissariat d'Agen. Une altercation entre un patron et son salarié a dégénéré samedi après-midi dans la zone commerciale d'Agen Sud. En fait, le chef d'entreprise qui se promenait avec son épouse a reconnu un véhicule de sa société stationné sur un parking. La camionnette était utilisée par un employé en dehors des horaires autorisés. Et en voulant lui demander des explications, le ton est monté avant qu'une bagarre n'éclate. Le salarié âgé d'une vingtaine d'années et sa compagne sont soupçonnés d'avoir agressé le patron. Interpellé, le jeune homme présentait un taux d'alcoolémie de 1,30 g par litre de sang. Le couple sera jugé en septembre prochain à Agen. Deux hommes interpellés samedi après-midi, toujours dans cette zone commerciale d'Agen Sud. Eux sont soupçonnés d'avoir commis plusieurs vols dans différentes enseignes. Vêtements, maillots de foot et parfums figuraient parmi les articles dérobés. Alertés par un commerçant ayant constaté un vol, les policiers de la brigade anticriminalité sont rapidement intervenus pour interpeller les suspects. Les deux hommes devront répondre de vol en réunion devant le tribunal d'Agen. Le préjudice est estimé à environ 1150 euros. Le procès est prévu le 30 octobre prochain. On poursuit avec cet homme soupçonné de trafic de stupéfiants, attrapé vendredi matin, c'était le 8 mai, à Saint-Sylvestre par les gendarmes de la brigade de recherche de Villeneuve. Après plusieurs semaines d'enquête, ils ont découvert à son domicile 250 grammes de cocaïne, un peu de cannabis et près de 13 000 euros en liquide. Le trafic concernait plusieurs secteurs, du sud du Villeneuvois jusqu'à Montflanquin. Déjà connu de la justice pour des faits similaires, le trentenaire a été placé en garde à vue. Il doit être jugé aujourd'hui en comparution immédiate. Le 8 mai, toujours, cette fois le soir, vendredi soir, un adolescent de 16 ans interpellé après un refus d'obtempérer à Aiguillon. Les gendarmes ont tenté de contrôler le véhicule vers 23h, mais le conducteur a pris la fuite direction Granges-sur-Lot. Le jeune homme, déjà connu des services, est finalement arrêté au niveau du pont de Roussanne, sans incident. Il conduisait sans permis, de fait, il avait 16 ans, dans une voiture non assurée et sous l'emprise de stupéfiants. Deux passagers se trouvaient à bord, un mineur et un jeune majeur. Le conducteur a été placé en garde à vue. Et puis, on clôt cette page fait divers par cet incendie qui s'est déclaré hier vers midi et demi dans un local à poubelle au passage d'Agen. Le feu qui s'est rapidement propagé à un véhicule stationné à proximité. D'importantes fumées ont été visibles dans le quartier. Plusieurs détonations ont été entendues, entraînant la mise en place d'un périmètre de sécurité par les forces de l'ordre. Allez, on va prendre la direction de Marmande à présent, où demain se dérouleront les rencontres départementales baptisées Cap Énergie, avec pour projet de faire baisser le prix de l'électricité. On prévoit la venue de 142 associations et de 8 propositions concrètes. En clair, il s'agit d'un moment qui se déroulera dans 15 villes de France en simultané. Espèce d'immense réunion publique qui peut être suivie en présentiel et en distanciel. Et c'est organisé chez nous par ADN, Active Défense Nature. Vous savez, ce collectif qui fédère des associations qui généralement se montent pour protester contre des projets d'implantation de panneaux photovoltaïques de grande envergure, hein, de plusieurs hectares ou plusieurs dizaines d'hectares. Écoutez les explications de Patrick Chevalereau, il est le porte-parole d'ADN 47.
11: ADN, en fait, chapeaute, couvre, on va dire, une quarantaine de collectifs aujourd'hui qui se sont constitués à travers tout le département, du Fumélois jusqu'à Casteljaloux. Voilà, donc c'est très très vaste. Ce sont des riverains qui sont effectivement très inquiets par la multiplication de ces projets dont le Lot-et-Garonnais moyen n'a pas beaucoup idée, en fait. On a une véritable vague de submersion. On a dénombré jusqu'à 250 projets de grande ampleur et on est vraisemblablement en dessous de la vérité. Ça concerne environ 6000 hectares de terres agricoles. Encore une fois, la réalité est sans doute bien plus élevée.
8: Il ne s'agit pas de s'opposer purement, systématiquement, dogmatiquement à tous les projets photovoltaïques, parce que vous avez bien aussi conscience de la nécessité de produire de l'électricité localement, sur le territoire, il y a un intérêt. Le seul truc, c'est que vous dites oui, mais pas à n'importe quel prix et pas n'importe comment.
11: Oui, exactement. Pas n'importe quel prix, pas n'importe comment. Il faut voir que la France est en surproduction électrique assez considérable et la consommation électrique n'augmente pas. Elle stagne depuis une quinzaine d'années. On a effectivement à absolument rien contre le photovoltaïque en toiture, sur hangar agricole. Ce qu'on ne veut pas, c'est que le Lot-et-Garonne, finalement, participe à cette accélération en matière de surproduction électrique qui a des effets sur le coût de l'électricité. Donc effectivement, on prône une poursuite de la sobriété énergétique, la nécessité de considérer le coût complet de l'électricité, la réduction de cette surproduction électrique qui coûte très très cher aux contribuables français. Vous avez pu noter que le prix de l'électricité ne diminuait pas, bien au contraire, depuis une quinzaine d'années, il explose. Développement de bioénergie et puis freiner ces énergies électriques intermittentes qui ne sont pas pilotables et qui génèrent des gros problèmes sur le réseau. Encore une fois, en France, on n'a pas de problème de production, on a un problème de réseau, oui.
12: Donc vous êtes un pro-nucléaire, très clairement.
11: Il ne s'agit pas d'être pro-nucléaire ou anti-nucléaire. Il y a deux énergies qui sont pilotables en France et qui ont permis pendant des décennies d'avoir une électricité pas chère. C'est effectivement le nucléaire et l'hydroélectrique. Voilà. Ça ne veut pas dire qu'il ne faille pas compléter par un peu d'énergie renouvelable, mais là, manifestement, on a explosé tous les compteurs, on a le sentiment que c'est un peu un camion fou qui dévale une pente et que personne n'est capable ou a la volonté d'appuyer sur le frein.
12: Donc cette réunion se tiendra ce 12 mai, demain, 18h, portée par 142 associations, ADN, Active Défense Nature. Eh bien, cette réunion vise à expliquer les risques de hausse de prix de l'électricité et à proposer des solutions concrètes pour les territoires. Un temps d'échange donc indirect avec habitants, élus et acteurs économiques. Ça commence dès demain à 18h, c'est à la Cité de la Formation de Marmande. À l'instant, c'était Patrick Chevalereau, porte-parole d'Active Défense Nature 47. On poursuit en Marmandais, tiens, avec le maire de Saint-Barthélemy d'Agenais, Gaëtan Malange, qui a été élu président du PETR Val-de-Garonne, Guyenne, Gascogne. L'élu Les Républicains l'a emporté avec 30 voix contre 23 face au socialiste Christophe Courrèges-Longue, soutenu par Val-de-Garonne Agglomération. Ce vote marque un affrontement politique inhabituel au sein d'une structure qui réunit 4 intercommunalités du Marmandais. Gaëtan Malange a mis en avant son expérience sur les dossiers européens et ruraux. Et de son côté, le président de Val-de-Garonne Agglomération, Joël Auclet, estime que les élus ont voulu éviter que l'association ne devienne le vaisseau amiral du PETR. C'est un coup politique assez fort quand même qu'a réussi Gaëtan Malange ce week-end. On va terminer cette édition avec deux informations. D'abord, ce carnet noir et le monde du rugby qui est en deuil. David Ardilouz est décédé vendredi à l'âge de 56 ans des suites d'un cancer. Entraîneur reconnu, apprécié. Il avait dirigé plusieurs clubs du département, notamment le Passage, l'Aïr, Bonne Encontre, Villeneuve, surnommé Monsieur Monté. Il avait accompagné 5 accessions au niveau supérieur au cours de sa carrière. Manager de Villeneuve 15 depuis 2022, il avait notamment conduit le club en Fédéral 2 l'an dernier. Technicien rigoureux, passionné, il laisse le souvenir d'un homme proche de ses joueurs, très attaché à sa famille. Ses obsèques auront lieu vendredi à la Fox. Et puis pour parler de rugby à proprement parler, l'aventure s'arrête en 8e de finale pour les 4 cantons BHAP. Les Lot-et-Garonnais ont été battus 24-6 ce dimanche sur la pelouse de Floirac en Fédéral 1. Les visiteurs avaient bien débuté avec 2 pénalités de Rhodes, mais les Girondins ont rapidement imposé un gros défi physique, inscrivant 3 essais avant la pause. Et malgré une seconde période courageuse et plusieurs occasions de revenir, les 4 cantons n'ont jamais réussi véritablement à relancer la rencontre. Floirac rejoint donc logiquement les quarts de finale et affrontera Bagnères de Bigorre. Les 4 cantons, eux, quittent la compétition et referment cette saison 2025-2026 avec les honneurs. Voilà, c'est là-dessus que se referme cette édition. Merci à tous de l'avoir suivi.
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0: Et on passe de suite à la météo de ce lundi 11 mai, Pierre-Anthony.
12: Avec une journée mitigée mais plutôt agréable dans l'ensemble, on pourrait avoir 2-3 gouttes en matinée, y compris cet après-midi, des averses faibles, intermittentes, mais un temps qui ne devrait pas être orageux, comme on a par exemple pu connaître hier après-midi. Dans l'ensemble donc, un temps plutôt agréable avec entre 10 degrés ce matin et jusqu'à 20 cet après-midi. Et donc cette alternance de passages nuageux, d'éclaircies et potentiellement de rares averses. Demain, le temps doit être encore un petit peu meilleur. On aurait toujours une couverture nuageuse relativement abondante, mais de franches et de belles éclaircies quand même sur une large part de notre département. Pas de pluie prévue au programme ce mardi et des températures comme aujourd'hui, comprises à peu près entre 10, 11 degrés et 18, 19, 20 dans l'après-midi de demain. La journée de mercredi devrait être mitigée entre nuages et quelques averses le matin et une alternance de passages nuageux, d'éclaircies, de quelques averses dans l'après-midi. D'ici là, cela semble un peu trop instable pour pouvoir se positionner, puisque Météo France a du mal à sortir un scénario qui soit très fiable.
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0: 7h45. Voici le carnet de Radio 4.
14: Oreillé, décès de M. Patrick Canlon, survenu à l'âge de 59 ans. Les obsèques civiles auront lieu aujourd'hui au crématorium de Bergerac à 13h15, suivi de la crémation donc au crématorium de Bergerac. À Lerme et à Cuzorne, décès de M. Francis Martegoutte, survenu à l'âge de 68 ans. Ses obsèques civiles seront célébrées aujourd'hui au cimetière de Cuzorne à 14h30. Les visites sont possibles ce lundi matin à la maison funéraire Gracia de Fumel. À Castillonnès et à Villeréal, décès de Mme Gisèle Delpech, née Lavignerie, survenue à l'âge de 91 ans. Les obsèques religieuses seront célébrées mercredi 13 mai en l'église de Narès à 15h. Suivi de l'inhumation au cimetière de Narès. Un dernier hommage peut lui être rendu à la chambre funéraire de Villeréal. Cet avis est communiqué par les pompes funèbres Bulit. 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

0: Saving All My Love For You, Whitney Houston. On vous souhaite un bon réveil ce lundi matin, 8h10. Bon courage, hein, si vous comprenez le chemin du travail ce lundi. Au programme de notre matinale tout à l'heure, on recevra Monsieur Finance de l'équipe de Sébastien Delbosque à rendez-vous à 8h20.
1: Oui, Nicolas Henry, les conseillers municipaux d'opposition à Agen, il était effectivement sur la liste RN-UDR de Sébastien Delbosque et il a des choses à dire sur les finances de la ville d'Agen avec le programme de Laurent Bruneau.
0: On mettra des paillettes dans vos yeux également ce matin. Rendez-vous à 9h30. Nous accueillerons la directrice de l'association Tous mes rêves chantent.
1: Hélène Payette. Donc, il va nous présenter le concept des concerts à la ferme en soirée. Ça se passe jeudi à Rampieux, vendredi à Bas-de-Folle et samedi à Cône-de-la-Barde.
0: On parlera musique également. C'est à 10h30 que nous recevrons le musicien Gilles Denis.
1: Il va nous parler des jam sessions qui sont organisées au Café Vélo à Agen. Ça débute ce mercredi soir. Il y aura aussi de la restauration sur place.
0: On terminera la matinée ce lundi, comme tous les lundis d'ailleurs, avec votre magazine des sports, Café des Sports. Vous retrouverez Sébastien Maurès avec bien les résultats, les analyses de toutes les rencontres du week-end. Vous l'avez entendu dans notre journal peut-être ce matin, vous le saviez déjà, les quatre cantons BHAP quittent la compétition.
1: Oui, c'est terminé. Pour eux, la marche était un petit peu haute. Hein. Autant ils avaient fait un bon match à Villarreal et l'avaient emporté. Ils avaient 4 points d'avance, je crois. Mais là, ils sont inclinés assez nettement, 24-6 hier à Floirac. C'est logique. Voilà. Et c'est une très belle saison, quoi qu'il en soit.
0: Allez, du rugby, du foot, du basket, tout plein de choses à découvrir tout à l'heure entre 11h et midi dans le magazine Café des Sports. 7h51 sur Radio 4. Bon réveil, bonne matinée. On n'oublie pas les petites annonces. Hein, tout à l'heure, 8h10, l'horoscope de Sophie à 9h20.

0: Hanson et Rose Waiting. À l'instant, on écoutait les Bananarama sur Radio 4. Il est 8h05.
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0: écoutez les Buggles sur Radio 4. Bonne matinée et bienvenue. Il est 8h. Voici déjà votre nouveau rendez-vous avec l'actualité ce lundi matin. Le flash vous est présenté par Alex Gauthier. Bonjour Alex.
1: Bonjour à tous. À la une de l'actualité, elle se trouvait à bord du MV Ondius, touché par l'antivirus. Une vingtaine de personnes sont cas contact en France et sont placées à l'isolement pour éviter la propagation du virus. Dans le détail, 5 personnes sont actuellement à l'hôpital Bichat à Paris, dans l'attente des résultats de leur test. À l'isolement aussi, 8 personnes qui étaient dans le premier avion de rapatriement et 14 qui ont embarqué dans un deuxième avion. Les vols ont relié Sainte-Hélène à Johannesburg et Johannesburg à Amsterdam, en Amérique. Ce matin a été testé légèrement positif au virus. Les dernières évacuations du bateau de croisière sont prévues cet après-midi. Le décret pour encadrer la prise en charge des personnes touchées par l'antivirus a été dévoilé ce matin par le gouvernement. Elles seront placées en quarantaine le temps d'une évaluation médicale et épidémiologique. À l'issue de cette phase, elles pourront être maintenues en quarantaine ou placées à l'isolement pour une durée totale pouvant aller jusqu'à 42 jours. Nouvelle étape dans le procès en appel de Nicolas Sarkozy. Le parquet général commence aujourd'hui ses réquisitions devant la cour d'appel de Paris. Les avocats généraux doivent revenir sur les faits d'association de malfaiteurs, de corruption et de financement libyen de la campagne de l'ancien chef d'État en 2007. En première instance, il avait été condamné à 5 ans de prison ferme. On passe au sport avec du football. L'OM retrouve la victoire. Les Olympiens l'ont emporté 1-0 hier soir en Ligue 1 sur la pelouse du Havre. Marseille est 6e ce matin et peut encore espérer se qualifier pour une compétition européenne. De quoi soulager un petit peu le coach Habib Bey.
2: On savait qu'en venant ici face à cette équipe-là, qu'on définit comme une équipe athlétique, ça n'est pas qu'une équipe athlétique, c'est une équipe qui joue au football. Et Didier fait un travail fantastique ici avec son équipe et on savait qu'on serait confronté à cet aspect athlétique, mais cet aspect du jeu qui pouvait nous imposer. On a peut-être la réussite qu'on n'a pas eue aussi ces dernières semaines à travers le pénalty obtenu et le pénalty raté des Havrais, mais jusqu'au bout, à l'image des jeunes joueurs qui sont rentrés. Tout le monde a donné ce qu'il fallait donner pour obtenir un résultat qui fait du bien à tout le monde. Et je suis très content pour mes joueurs qu'ils puissent vivre ça. C'est une victoire et c'est une victoire qui est très appréciable.
1: Prochain match pour Marseille dès dimanche avec la réception de Rennes. Et puis autre résultat hier soir, Lille a repris la 3e place à Lyon après sa victoire 1-0 à Monaco et se rapproche d'une qualification pour la Ligue des Champions. Et le PSG aussi se rapproche du titre après avoir gagné face à Brest 1-0. Belle journée à tous.
0: Merci Alex, il est 8h02. Prochain rendez-vous avec l'information sur Radio 4 à 8h30. On passe à la météo de ce lundi 11 mai. On espère que vous avez profité de la chaleur hier. À Agen, le thermomètre a grimpé jusqu'à 25 degrés dans une ambiance assez pesante. Aujourd'hui, on garde la luminosité, mais avec un petit bémol pour cet après-midi. La matinée, elle, s'annonce magnifique. Le soleil va dominer largement les débats sur l'ensemble du Lot-et-Garonne. C'est le moment idéal pour vos activités en extérieur, car le ciel restera bien dégagé malgré quelques nuages de passage. Cet après-midi, le décor change légèrement. Les nuages vont se faire plus nombreux et bourgeonner. Soyez vigilants. Un risque d'averse localement orageuse est à prévoir. Pas de quoi gâcher la journée pour autant. Après chaque ondée, de belles éclaircies devraient rapidement reprendre le dessus. Côté thermomètre, on perd quelques degrés, mais l'ambiance reste printanière. Ce matin, un réveil tonique entre 8 et 10 degrés. Cet après-midi, on flirte avec la barre des 20 degrés. Profitez bien de cette douceur aujourd'hui et demain. Les modèles météo confirment l'arrivée d'une masse d'air polaire en fin de semaine. Les températures vont accuser une baisse beaucoup plus marquée d'ici quelques jours. C'est le moment de garder vos vestes à portée de main pour la suite de la semaine. 8h03 sur Radio 4. On redémarre l'heure en musique avec Phil Collins, Two Hearts, FR David dans un instant avec Words. Petites annonces arrivent également dans quelques minutes. Bon réveil.

C'est Phil Collins avec Two Hearts. Il est 8h06, très bon réveil sur Radio 4. Nous sommes le 11 mai et aujourd'hui, on souhaite une très belle fête à toutes les Estelles. D'origine latine, Estelle vient du mot Stella qui signifie étoile, un prénom lumineux, inspirant, plein de poésie. Les Estelles sont souvent reconnues pour leur sensibilité, leur générosité et leur détermination. Des personnalités sincères, souvent rayonnantes, avec ce petit éclat qui fait la différence. Très en vogue entre les années 70 et 90, Estelle reste aujourd'hui un prénom très apprécié, toujours, à la fois classique, moderne et intemporel, un prénom doux, élégant, qui traverse les générations sans perdre son charme. Alors ce matin, si vous connaissez une Estelle, n'oubliez pas de lui souhaiter sa fête. C'est ce qu'on fait ce matin. Bonne fête à toutes les Estelles qui nous écoutent. 8h07 sur Radio 4, on continue de vous accompagner dans la bonne humeur avec vos infos, vos rendez-vous de proximité et toujours la musique qui fait du bien. FR David, dans votre matinale, on écoute Words.

0: Bon, c'était FR David avec Worms, 8h10 sur Radio 4. On retrouve ce matin les petites annonces. Véronique est au rendez-vous pour nous proposer les bonnes affaires du jour avec notamment ce beau blouson fluo hein, pour vos soirées techno ou pour être bien repéré la nuit. Voilà. Bonjour Véronique, ça va?
1: Bonjour, oui ça va.
0: Allez, on y va avec la rubrique d'hiver pour débuter.
1: On vend donc un blouson jaune fluo taille XXL au prix de 20€, des bidons d'essence et d'huile de mélange de temps, un frigo américain 150€, une robe de mariée blanche taille 34-36 au prix de 300€ et un garage de 40m² à Castionnès, le prix est à débattre. En agriculture, on vend du triticale, une faucheuse rotative 4 assiettes, un endaineur et une faneuse et on cherche des piquets de clôture en fer. Et dans la rubrique véhicule, on vend un camion Ben Iveco 35-8 avec double cabine. Il a 300 000 km et le prix 2 500€.
0: Merci Véro.
1: De rien.
0: À tout à l'heure, on se retrouve à 9h10.
1: On parlera animaux, logement et emploi.
0: Vous avez peut-être vous aussi des choses à vendre ou un service à proposer, alors n'hésitez pas à contacter votre radio ce matin jusqu'à 13h au 05 53 36 60 50. 8h12, dans quelques minutes, nous accueillerons Nicolas Henry. Il est conseiller municipal d'opposition à Agen.
2: Oui, c'est un petit peu le monsieur finance de l'équipe de Sébastien Delbosque, l'équipe RN-UDR qui a perdu lors des dernières municipales, mais qui porte un regard assez acide sur et la gestion de Dionys et ce qui est proposé par l'équipe Bruno.
0: À retrouver dans quelques minutes dans votre matinale, 8h13. Bon réveil et bon lundi avec nous. La musique revient dans un instant au programme Alphaville. On écoutera Big in Japan sur votre radio.
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0: Temple Villeneuvois, du cinéma également, au Liberty de Montsempron-Libos, qui retransmettra en direct la cérémonie d'ouverture du Festival de Cannes ce mardi soir. C'est à 19h au Liberty, suivi de la projection du film d'ouverture La Vénus électrique à 20h30. Voilà pour le cinéma Liberty à Montsempron-Libos. En ce 11 mai, deux anniversaires placés sous le signe du ballon rond. On commence avec le gardien de but belge, Thibaut Courtois, qui fête aujourd'hui ses 34 ans, considéré comme l'un des meilleurs gardiens de sa génération. Il s'est imposé aussi bien avec la Belgique qu'en club grâce à ses réflexes impressionnants, sa sérénité et son efficacité dans les grands rendez-vous. Vainqueur de nombreux trophées, il a particulièrement marqué les supporters avec ses performances décisives en Ligue des Champions remportées avec le Real de Madrid. Et en parlant d'Espagne, direction la Catalogne chez le grand rival Andrés Iniesta, célèbre aujourd'hui ses 42 ans. Légende absolue du football espagnol, l'ancien maître à jouer du FC Barcelone et de la Roja reste l'un des meilleurs milieux de terrain les plus élégants de sa génération. Son nom est gravé dans l'histoire pour avoir inscrit le but victorieux de l'Espagne en finale de la Coupe du Monde. C'était en 2010. Vision du jeu, intelligence collective, humilité. Iniesta demeure une référence pour les passionnés du football. Deux grands noms, deux styles différents, mais un même amour du football en ce 11 mai sur Radio 4. Il est 10h19. Je vous souhaite un très bon lundi matin. Dans quelques minutes, à 10h30, nous recevrons Gilles Denis. Il est musicien, Pierre-Anthony.
1: Oui, il va nous parler des jam sessions qui sont organisées au Café Vélo à Agen. Ça débute ce mercredi. Sur place, il y aura de la restauration. C'est un endroit très sympa, le Café Vélo.
0: Allez, on le retrouve, Gilles Denis, à 10h30 sur Radio 4. Dans votre matinale, la musique se poursuit avec No Doubt.

0: It's my life, c'était les No Doubt. 10h23, on prend un instant pour respirer ou du moins pour essayer. Vous le savez, sur Radio 4, la transition écologique nous tient à cœur et ce matin, les nouvelles ne sont pas forcément bonnes. Théo Mollet.
1: L'Agence internationale de l'énergie tire la sonnette d'alarme. Les émissions de méthane liées aux énergies fossiles se maintiennent à des niveaux toujours très élevés. Selon son rapport Global Methane Tracker, publié le 4 mai dernier, ces émissions n'ont pas baissé en 2025. Elles sont même en légère hausse par rapport à l'année 2024 et restent donc proches des records historiques de 2019. Le secteur des énergies fossiles, pétrole, charbon et gaz, représente à lui seul 35% des émissions de méthane d'origine humaine dans le monde. Le pétrole reste donc le principal responsable devant le charbon et le gaz. Le méthane, gaz principal du gaz naturel, est inodore et invisible. Il s'échappe lors de l'extraction, du transport et de la distribution des combustions fossiles, notamment via les fuites dans les infrastructures. Globalement, environ 580 millions de tonnes de méthane sont rejetées chaque année dans l'atmosphère, dont 60% dû à l'activité humaine. L'agriculture arrive en tête, suivie de près par le secteur de l'énergie. Alors pourquoi c'est si grave? Le méthane possède un pouvoir réchauffant bien supérieur au CO2 sur le court terme. Il est responsable d'environ 30% de la hausse des températures mondiales depuis la révolution industrielle. Sa durée de vie plus courte dans l'atmosphère en fait une cible prioritaire. Réduire ses émissions permettrait d'obtenir des résultats climatiques rapides et mesurables. Malgré les engagements internationaux, les promesses de détection et réparation des fuites, la production record d'énergie fossile maintient ses émissions à un niveau alarmant. L'agence insiste donc, sans action forte et immédiate sur le méthane des fossiles, il sera extrêmement difficile d'atteindre les objectifs de l'accord de Paris.

0: Avant de Liberté, venu tout droit de Montréal avec Jean Leloup, 1990. C'est vrai qu'en l'écoutant, on a tout de suite envie de refaire le monde. Il est 10h30. On accueille ce matin le musicien Gilles Denis.
1: Et l'organisateur de ces jam sessions au Café Vélo à Agen. Le Café Vélo qui remet le couvert pour cette deuxième année, qui donne rendez-vous tous les mois au Pont Canal à Agen pour les jam sessions de Mister Gilles. Premier rendez-vous, c'est ce mercredi en soirée.
2: On sera là au Café Vélo dès 19h. Il y a de la restauration qui est mise en place avec un barbecue. Il y a de la bière locale, il y a des brunchs, il y a de légumes, voilà, pour ceux qui ne mangent pas de viande. Il y a plein de choses qui sont prévues donc dès 19h pour se rassasier. Juste avant, de 17h à 19h, il y a un happy hour qui est mis en place. Donc 19h la restauration et 20h, il y a la jam session qui démarre. On a invité The Small Rock pour l'occasion, qui est un jeune groupe à Genève, voilà, qui fait des compos, des reprises, qui va nous faire quelques morceaux pour entamer la jam session. Ensuite, nous, on fera aussi deux ou trois morceaux avec mes collègues musiciens Jimmy Chambert à la batterie et Laurent Basso à la basse, avec notre groupe Space Tribu. On va faire quelques morceaux aussi pour mettre de l'ambiance en début de soirée. Et puis, ensuite, on ouvrira la scène aux musiciens qui veulent nous rejoindre ou nous remplacer sur scène pour jouer avec nous. Ça peut partir en impro aussi. Ouais. Et ça peut durer jusqu'à 23h et quelques cette soirée.
1: Ouais, voilà. Donc, en toute convivialité, tranquillement, les mots d'ordre, c'est lâcher prise, improvisation et partage pour une soirée où l'entrée est totalement gratuite. Alors je vois aussi qu'il y a un concept qui a vu le jour cette année qui est assez nouveau, c'est ramène ta baguette, ton couteau, ta planche, ta couverture et surtout ta joie de vivre, le café c'est tout du reste.
2: C'est ça. Il y a le Café Vélo qui travaille en ce moment particulièrement de plus en plus, voilà, sur les réseaux, sur des vidéos, sur des choses, sur des concepts aussi de soirée. Et là donc c'est ça l'idée, c'est de ramener, voilà, sa baguette, son couteau, sa planche pour le saucisson ou les autres mets qu'il y aura à découper, à se garder tout prêt. Mais bon, il faut savoir que quand même le Café Vélo a prévu le coup, hein,
1: bah oui.
2: Voilà, pour ça. Mais voilà, on espère que les gens vont jouer le jeu aussi un petit peu, et surtout la couverture aussi pour pouvoir se poser de manière autonome autour de la scène, autour du Café Vélo, pour profiter de la soirée.
1: En espérant que le temps soit de la partie, parce qu'évidemment c'est indispensable, sinon c'est pas la même soirée. Et à manger, il y aura du poulet marine et des travers de porc, des brochettes de légumes, des chipots, des merguez, des frites, du saucisson, du pâté au four, du houmous, des bières. Bref, il y a vraiment de tout pour passer une très très bonne soirée. C'est ce mercredi 13 mai, donc de 20h à 23h pour la partie musicale véritablement, mais ça commence dès la fin d'après-midi, dès 17h avec cette happy hour. Merci beaucoup, Gilles.
2: Mais merci à vous.

0: New to a Kill, Duran, 10h36, bienvenue sur Radio 4 et bon lundi matin avec nous. Les légendes sont bel et bien de retour plus de 60 ans après leur début. Les Rolling Stones ne semblent pas décidés à raccrocher les guitares. Après le carton de Hackney Diamonds en 2023, le trio infernal composé de Mick Jagger, Keith Richards et Ronnie Wood s'apprête à sortir leur 25e album studio intitulé Foreign Tongues, attendu pour le 10 juillet prochain. Un disque de 14 titres enregistré dans l'urgence et la passion à Londres et seulement quelques semaines, dans une ambiance que les proches du groupe décrivent comme extrêmement intense. Et on ne va pas vous faire attendre plus longtemps pour se mettre dans l'ambiance. On se plonge dans un instant avec cet univers du premier extrait déjà dévoilé. Les Rolling Stones dans un instant arrivent avec ce premier titre de l'album, ça s'appelle Hill in the Star. Ne bougez pas, on revient juste après ça.
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0: six décennies de carrière. C'était donc In the Stars, le tout premier extrait de ce nouvel opus des Rolling Stones, Foreign Tongue, sorti le 10 juillet prochain. En ce lundi 11 mai, la télévision nous offre une soirée placée sous le signe du retour des icônes. C'est le rendez-vous que tout le monde commande sur les réseaux. TF1 vous propose ce soir 21h10 les trois derniers épisodes de Bref 2. Présent après ses débuts, Kian Kojandi revient avec un format plus long, 30 minutes. Notre héros est désormais âgé, il a 40 ans et fait face aux crises de la quarantaine. Argent, solitude, amitié qui s'étiole, Pierre-Anthony, tu connais ça.
1: Oui.
0: Ouais, Bref 2, c'est ce soir sur TF1. Si vous préférez le charme des années 90, deux pépites s'offrent à vous ce soir. Tout d'abord Bad Boys sur TMC. Avant d'être une énorme franchise, c'était d'abord ce duo électrique entre Will Smith et Martin Lawrence. C'est le film parfait pour oublier votre début de semaine. Quatre mariages et un enterrement sur TF1 Série Film. Ce soir, Hugh Grant, dans son rôle le plus emblématique. C'est chic, c'est drôle, c'est britannique. Et ça nous rappelle que l'engagement, c'est parfois tout un sport. Terminator 3 sur l'équipe 21. Ce soir, on reste dans le musclé sur la chaîne Sport avec le soulèvement des machines. Arnold Schwarzenegger revient pour protéger John Connor, qui tente de vivre caché, un divertissement efficace pour ceux qui aiment voir des robots se taper dessus. I'll be back. Ouais, sur et sur Sister, c'est Kaamelott ce soir, 21h10. C'est le rituel du lundi. On ne s'en lasse pas. Retrouver le roi Arthur, Perceval et Caradoc pour une salve d'épisodes idéal pour décompresser avec une bonne dose de mauvaise foi médiévale ce soir sur Sister. Voilà pour votre soirée télé. Il est 10h46 sur Radio 4, on va parler sport. Comme chaque lundi entre 11h et midi, vous retrouverez bien sûr Sébastien Morez du foot, du basket et du rugby avec parfois de mauvais résultats. Bah, c'est comme ça.
1: Oui, de mauvais résultats. On va notamment parler évidemment des 4 cantons BHAP qui se sont inclinés dans le 8e de finale retour face à Floirac hier. Les 4 cantons en Fédéral 1, ils avaient gagné le match aller. Ils n'avaient que, si je puis dire, 4 points d'avance. Donc hier, la marche était un petit peu trop haute et Floirac n'a pas fait de cadeau et s'est imposé logiquement. Match après un match très disputé. Et les 4 cantons qui sont inclinés 24-6. Il est à noter que les espoirs des 4 cantons ont eux aussi terminé leur saison avec une défaite face à Bagnères de Bigorre.
0: Ben voilà, on parle de tout
1: Belle
0: ça.
1: Belle aussi a perdu d'ailleurs.
0: Dans quelques minutes, entre 11h et midi avec Sébastien Morez. Dans le Café des Sports, il est 10h47, retour de la musique avec Jill Barto-Sullivan.

0: Gâteau Sullivan, il est 11h10 sur Radio 4. Vous avez rendez-vous ce mercredi avec le centre social Éclat de Villeréal qui vous propose un café des parents. C'est à partir de 8h30 le matin, ce mercredi. Les marcheurs de chemin de Tézac organisent également une ronde douce sur la commune, mercredi matin. Et puis du cinéma, c'est à Cassionès, au Ciné 4, qui vous propose le film Rue Malaga, mercredi 20h30, en version originale espagnole. C'est au cinéma Ciné 4, donc ce mercredi soir.
1: Cancer de la vessie. Et si on en parlait, la Minute Santé.
2: Le cancer de la vessie reste encore méconnu alors qu'il touche chaque année des milliers de personnes en France. Professeur Yann Neuzillet, vous êtes urologue à l'hôpital Foch à Suresnes et vice-président de l'Association française d'urologie. Alors comment définir simplement cette maladie et qui est le plus concerné ?
3: Eh bien, le cancer de la vessie est un cancer qui se développe à partir de la muqueuse interne des voies urinaires et depuis cette superficie intérieure va aller en profondeur envahir progressivement les différentes couches de la paroi vésicale, notamment son muscle, et peut ensuite donner des ganglions métastatiques, voire des métastases viscérales. C'est vraiment un cancer qui est sous-estimé. Ça concerne environ 25 000 nouveaux patients par an. Ça représente le cinquième cancer en France. Ce sont principalement des hommes qui sont touchés, 5 fois plus que des femmes. La moyenne d'âge au diagnostic est 70 ans. C'est une maladie qui évolue assez rapidement. C'est pour ça qu'il ne faut pas retarder le diagnostic.
2: Et quel est le principal facteur de risque ?
3: Le principal facteur de risque ainsi inhalé, c'est le tabac, avec les carcinogènes que l'on connaît pour le cancer du poumon, mais qui sont tout aussi impliqués dans la carcinogénèse principalement vésicale. Et il y a d'autres facteurs de risque plus rares, professionnels, qui sont des dérivés d'hydrocarbures volatiles. Le cancer de la vessie est un cancer fréquent, donc il ne faut pas méconnaître les symptômes pour ne pas retarder le diagnostic et ainsi optimiser le pronostic.
1: Avoir du sang dans les urines est le symptôme le plus courant du cancer de la vessie. Si vos urines sont rouges, même une seule fois, consultez votre médecin.
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0: Gang, il est 11h10 sur Radio 4. Il y a 45 ans aujourd'hui, le monde de la musique perdait l'une de ses plus belles étoiles. Le 11 mai 1981, Bob Marley s'éteignait à seulement 36 ans. Mais son message, lui, n'a jamais cessé de résonner. Véritable icône de la paix et de l'unité, il a propulsé le reggae de sa Jamaïque natale jusqu'aux quatre coins de la planète avec des hymnes intemporels comme No Woman No Cry ou One Love. Mais la légende ne meurt jamais, elle se transmet et elle arrive tout de suite sur Radio 4 avec Stir the Dap juste avant les infos de 11h.
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0: Bonjour à tous, à la une de l'actualité, une réunion cet après-midi à Matignon autour de l'antivirus. Le Premier ministre Sébastien Lecornu doit faire un nouveau point sur la situation sanitaire. Un cas positif a été confirmé ce matin chez une Française rapatriée du navire MV Ondius. Selon la ministre de la Santé Stéphanie Rist, son état s'est dégradé dans la nuit. Son pronostic vital pourrait être engagé. 22 cas contacts ont été identifiés en France. Plusieurs personnes restent placées à l'isolement. L'aide à mourir à nouveau au Sénat. Les sénateurs reprennent aujourd'hui l'examen du texte. Près de 700 amendements ont été déposés, principalement par la droite et le centre opposé à la réforme. Certains élus LR envisagent même de bloquer les débats. Plusieurs pistes étudiées pour aider les salariés face à la hausse des prix des carburants. Parmi elles, la prime Macron avec un retour à une exonération fiscale plus large et des règles simplifiées pour les entreprises. Cela permettrait ainsi aux employeurs de verser une aide défiscalisée à leurs salariés. Sébastien Lecornu devrait faire des annonces dans la semaine. La France mise sur le Kenya. Emmanuel Macron a annoncé ce matin plus d'un milliard d'euros d'investissement français. Le président de la République a détaillé plusieurs projets portés par des entreprises tricolores. Parmi eux, 700 millions d'euros d'investissement par CMA-CGM dans le port de Mombasa ou encore l'extension d'une ferme éolienne financée par Meridiam. Et puis en football, l'OM retrouve la victoire. Les Olympiens se sont imposés 1-0 sur la pelouse du Havre. Marseille est ce matin à 6e et peut encore espérer se qualifier pour une compétition européenne. De quoi soulager un petit peu le coach Habib Bey.
1: On savait qu'en venant ici face à cette équipe-là, qu'on définit comme une équipe athlétique, ça n'est pas qu'une équipe athlétique, c'est une équipe qui joue au football. Et Didier fait un travail fantastique ici avec son équipe et on savait qu'on serait confronté à cet aspect athlétique, mais cet aspect du jeu qui pouvait nous imposer. On a peut-être la réussite qu'on n'a pas eue aussi ces dernières semaines à travers le pénalty obtenu et le pénalty raté des Havrais, mais jusqu'au bout, à l'image des jeunes joueurs qui sont rentrés, tout le monde a donné ce qu'il fallait donner pour obtenir un résultat qui fait du bien à tout le monde. Et je suis très content pour mes joueurs qu'ils puissent vivre ça. C'est une victoire et c'est une victoire qui est très appréciable.
0: Dans les autres résultats d'hier, Lille remonte sur le podium après son succès 1-0 sur la pelouse de Monaco. Aux dépens de Lyon, désormais 4e après sa défaite de 1. Le PSG est toujours en tête devant Lens, mais pas encore titré. Bonne journée à tous.

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1: Bonjour, bonjour à tous. Ce 13 trotteur âgé de 6 à 8 ans n'ayant pas gagné 90 000 euros, rendez-vous sur les 2800 mètres de la piste corde à droite à l'hippodrome de Vichy à l'occasion du Quintet Plus de ce lundi 11 mai 2026. Disputé dans le prix de Marigny, le départ sera donné vers 13h55. En tête de notre sélection, l'As Jet de Busset, préparée avec le plus grand soin pour cet objectif visé, elle peut l'emporter. Suivi du 7, Quel Canto, toujours en léger retard de gain à mon sens, sa place est sur le podium. Le 2, Kenza Kaluna, sur une piste à son entière convenance. Le 6, Katsuki, bien placé derrière les ailes de l'autostart. Et enfin le 8, Keop DRM, a déjà bien fait sur le parcours qui nous intéresse. Elle complétera notre sélection. Une sélection que vous pouvez retrouver sur ma chaîne YouTube Tom Kazak, les pronostics hippiques avec mes dernières minutes. Donc notre choix aujourd'hui, premier l'As, Jet de Busset. Second le 7, Quel Canto Bello. Troisième le 2, Kenza Kaluma. Quatrième le 6, Katsuki. Cinquième le 8, Keops Darem. Le second choix le 12, le 9 et le 4. Et à vous la fortune.
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14: Bonjour à tous et bienvenue pour ce nouveau Café des Sports aujourd'hui, lundi 11 mai. Bonjour Sébastien Moresse.
15: Salut Christophe et bonjour à tous. On va faire le bilan de ce week-end. C'était des phases finales, bien entendu, en rugby. Ça ne s'est pas bien passé pour tout le monde. On reviendra sur l'avant-dernière journée de championnat de football et également sur les dernières journées de basket. Autrement dit, le dénouement partout est très proche. Et on va commencer par du rugby. Et avant de revenir sur les résultats de ce week-end, un petit mot sur cette triste nouvelle qui est tombée dans le week-end, la disparition de celui qu'on appelait Monsieur Monté, à savoir David Ardilouz, un grand artisan du rugby lot-et-garonnais, qui a entraîné au passage, qui a entraîné à Casteljaloux, à Leyrac, à Beau et Bonencontre, puis à Villeneuve-sur-Lot, dernier club qu'il avait justement fait monter de la Fédérale 3 jusqu'en Fédérale 2. David Ardilouz s'est éteint ce week-end à l'âge de 56 ans. Toute la rédaction a une pensée profonde pour tous ses amis, sa famille bien sûr, et tous les clubs où il a laissé une très très belle empreinte.
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15: Retour sur les terrains en Fédéral 1. C'était le 8e de finale retour où les quatre cantons se déplaçaient à Floirac. Pour rappel, il s'était imposé 17-13 au match aller, mais pour ce match retour face à une formation de Floirac beaucoup plus dense, les quatre cantons se sont logiquement inclinés 24-6, mais non sans avoir une nouvelle fois tout donné et surtout tout tenté pour empêcher les locaux de l'emporter. En dépit d'une défense admirable notamment, ils ont perdu gros à la fin du premier acte en encaissant deux essais coup sur coup et en perdant deux nouveaux joueurs sur blessure. La fin de saison des quatre cantons, malheureusement à nouveau entachée par un certain nombre de blessures. Pourtant, pas abattus, ils ont tout tenté en seconde période sans cependant jamais être récompensés, encaissant même une ultime pénalité à 5 minutes de la fin. Un match qui a mis en lumière le cœur énorme et le talent aussi de cette équipe que personne ne voyait aller aussi loin en tout début d'exercice. Pour mémoire, les quatre cantons avaient été repêchés en fin de saison dernière. Remarquable parcours qui s'arrête donc en 8e de finale. On écoute la réaction de Lionel Girardi et de Christophe Delamarlière. Ils étaient tous les deux au micro de notre correspondant, Daniel Botassa.
19: On voulait venir ici avec quand même des intentions. Après, c'est vrai que voilà, on a eu les suspendus, les blessés, on va pas se cacher sur ça. Hein. Voilà, les 23 mecs qui étaient aujourd'hui sur le pré, ben, ils ont donné le max, et encore une fois. Franchement, moi, il y a beaucoup de fierté aussi dans tout ce qui a été fait tout au long de la saison. On a travaillé, on a souvent baissé la tête. On a aussi une saison l'an passé qui nous a été dure émotionnellement. Et voilà, cette année, on est récompensé. Ce 8e de finale, quand même, nous récompense tout le boulot fait tout au long de la saison. Donc voilà, je suis fier d'eux. Mais voilà, Dieu que la saison a été belle. Hein, voilà, la saison a été très belle. On nous aurait dit ça en début d'année, on aurait signé de suite. Maintenant, voilà, j'ai un groupe jeune, un groupe très jeune et un groupe qui apprend encore et voilà, on reviendra certainement plus fort. Ce qui est clair, c'est qu'on reviendra beaucoup plus fort la saison prochaine. Donc voilà, donc c'est un rendez-vous repoussé. Voilà, merci à tout le monde.
20: Président Delamarlière, la fin d'une belle saison, je veux dire. Défaite, mais une très très belle saison.
21: Mais une défaite, mais franchement avec du cœur, avec tout ce qu'on rencontre tous les jours au Quatre Cantons. Les joueurs, ils n'ont rien lâché jusqu'au bout avec tous les blessés qu'on a eus. C'était un match compliqué avec beaucoup d'intensité. Ils ne nous ont pas épargnés. On a eu encore beaucoup de blessés pendant le match. Mais malgré ça, les joueurs, ils n'ont rien lâché. Vraiment, chapeau à eux. On a pris 3 points en deuxième mi-temps. Et en première mi-temps, c'est là qu'on a un petit peu été défaillants. Mais l'histoire est belle quand même.
15: L'histoire est belle, oui, malgré tout. L'histoire qui s'arrête donc en 8e de finale retour. Tandis que pour les espoirs, eh bien, l'histoire s'arrête, elle, en quart de finale. Les quatre cantons qui affrontaient Bagnères de Bigorre et qui ont été battus 10-20. Après une entame serrée, les Bagnérés ont pris l'avantage au quart d'heure de jeu via un essai de leur ailier. Celui-ci récidivera en début de seconde période et malgré une réalisation en fin de match signée Poemi Danette, les coéquipiers de Serres se sont donc arrêtés hier après-midi en quart de finale. C'était une première historique pour le club Prune et Blanc à ce niveau. Et pour être tout à fait complet sur le chapitre des quatre cantons, l'équipe U19, à savoir l'équipe des juniors, a été sacrée champion du territoire puisqu'ils ont remporté la finale régionale 1 niveau A en dominant 22-13 leurs homologues de Saint-Palais. C'était samedi. Notre valomètre, il commence à Dames en Pro D2 avec la victoire des Agenais face à Soyaux-Angoulême, une victoire sans coup férir, victoire 45-14. Les Agenais qui ont donc soigné leur sortie devant leur public ce vendredi avec un festival offensif face au SA15, une soirée parfaite pour conclure la saison et fêter les partants à l'image de Loris Tolo qui a ouvert le bal de cette superbe soirée avec un premier essai. On est à 10 et on revient en Fédéral 1 et on revient au 8e de finale retour avec ce match opposant Saint-Médard-en-Jalles à Sarlat au match aller. Sarlat s'était imposé 25-20, mais ils se sont inclinés hier après-midi 28-8, et certainement que les Sarladais pourront longtemps ruminer les 20 points d'avance envolés dimanche dernier, après un premier acte muselé hier après-midi où les deux équipes se sont livrées à un bras de fer des plus âpres. Les locaux se sont appuyés sur un banc surmotivé pour faire la différence et finalement s'envoler au tableau d'affichage. C'est donc terminé également pour Sarlat. On écoute la réaction du coach Baptiste François.
17: Ben écoutez, l'exploit, on n'a pas pu le réaliser. L'exploit de passer ce tour et d'être en quart de finale pour notre club, ça aurait été magique. On n'était pas loin, on y croyait à la mi-temps puisqu'on était dans les clous, hein. Très proche d'eux, on était ex aequo, à la 60e pareil, et puis après, petite baisse de régime de notre part, ils ont mis la main sur le ballon et ils nous ont fait très mal dans les impacts et on a subi sur l'aspect physique, hein, essentiellement. On a manqué de ballon par rapport au match aller et du coup on n'a pas pu véritablement les ennuyer ou du moins les surprendre sur l'aspect offensif. Par contre, aspect génial, c'est que les mecs se sont envoyés, ils ont joué avec un grand cœur. On a défendu notre ligne vraiment et c'est pour ça qu'on y croyait. Bon, le score peut nous paraître un peu large, dû au fait qu'à un moment donné, quand on a pris un deux essais à la fin, ça lâche un peu. On a un essai refusé à la dernière minute qui aurait pu faire un tableau d'affichage plus honorable pour nous, mais bon, quoi qu'il en soit, la marche était un peu trop haute, il faut le reconnaître. Pour cette saison, le club grandit, on est quand même assez satisfait, l'ensemble des dirigeants, et on va profiter de nos vacances maintenant.
15: Profiter des vacances, hein. C'est une belle saison quand même du côté de Sarlat. On est à 10 également en pré-régional 3, c'était les 32e de finale, c'était le début hein, des phases finales. Colérac hein, n'a pas réussi à résister à l'Isle de Noé, défaite assez large, 13-48. On reste dans cette pré-régional 3 et dans ces 32e de finale. Et on s'arrête également là pour Virazey qui a affronté le rugby club Béarnais et qui n'a pas réussi à tenir la cadence et qui s'est donc incliné. On écoute la réaction, la déception même, de Pierre-Jean Baptiston, le coach de Virazey.
18: On les met à mal pendant 35 minutes où vraiment on leur fait très mal devant. Sur nos touches, sur nos molles portées, défensivement on monte très fort, les chercher. Donc voilà, on a monopolisé le ballon pendant 35 minutes. Voilà, on prend 8 points où ils rentrent deux fois dans notre camp et ils marquent 8 points. Voilà, sinon à la mi-temps, on doit virer au moins avec 10-15 points d'écart pour nous. Mais on ne score pas. Et sur la deuxième mi-temps, on a été aux abonnés absents. Voilà. On a existé 40 minutes, mais sur les phases finales, si tu veux exister face à des équipes comme ça, il faut jouer 80 minutes. Donc on savait qu'on avait beaucoup de blessures, on savait qu'on avait des éléments importants qui n'étaient pas là aujourd'hui suite aux blessures, mais on avait quand même une équipe qui pouvait tenir la route sur le match, mais voilà, on a été aux abonnés absents sur la deuxième mi-temps, on a quelques éléments qui ont essayé de relever un peu la tête, mais sur des matchs de phase finale, ça passe à 15 pendant 80 minutes. Et ce qui n'a pas été le cas aujourd'hui. Voilà. Donc pour nous, l'aventure s'arrête là. Donc premier match en Aquitaine, on tombe. Premier match en championnat de France, on tombe. Un peu difficile la réaction à chaud, mais c'est comme ça, c'est le rugby, c'est le sport. Aujourd'hui, on est tombé sur plus fort que nous et surtout sur des mecs qui avaient envie 80 minutes et pas 40.
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15: La perf du week-end, elle est en Régional 3. C'est également les 32e de finale. Et une victoire, enfin, pour un club lotégaronnais, celle de Pennes-Saint-Sylvestre. Pennes-Saint-Sylvestre qui s'est imposé avec autorité face à la Bastide. Victoire 21-9. Et du soulagement du côté du président Sébastien Laurent au micro.

0: Oui, tout à fait, oui, voilà. Mais bon, comme je dis, voilà, les joueurs ont su se remettre dans le droit chemin. On a peut-être un petit peu douté en début de match, mais techniquement, on s'est senti supérieur et petit à petit, comme je le redis, en écoutant les consignes, on s'est remis dans le droit chemin et bien sûr, après, tout devient plus facile. Ça fait partie des bases du rugby, quoi.
1: Dimanche prochain, les 16e, vous rencontrez Sarre.
0: Sarre, qui a priori est un gros morceau, mais nous on n'a rien à perdre. Aujourd'hui on est en 16e, je pense que ça va faire 15 ans qu'on n'y est pas arrivé. Donc tous les joueurs aujourd'hui ont pris conscience enfin de ce que c'est que le championnat de France. Et aujourd'hui, vraiment tout le monde a envie de se battre et de porter clairement les couleurs de la SPSS dans la France.
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3: Le chiffre du week-end, c'est 29, comme le nombre de points inscrits par Belvès et par Vert hier après-midi en Fédéral 2. C'était les 6e, 16e de finale aller. Match nul, 29 partout. C'est une grosse explication de texte hein, hier après-midi entre ces deux formations qui se sont rendues coup pour coup au long d'un match rythmé, engagé. Et au terme d'un passionnant chassé-croisé, les deux formations périgourdines se sont donc données rendez-vous pour dimanche prochain. Ah, s'il y a autant de spectacles qu'hier après-midi, ça promet du côté de Vert.
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3: Actu joyeuse du côté de l'US Marmandaise, puisque vous vous en rappelez, hein, le club a été sportivement relégué en Fédéral 1, mais il a été informé par la FFR qu'il était finalement maintenu au 4e échelon national. Un véritable soulagement, hein, c'est une nouvelle que tous les supporters de l'US Marmande attendaient, sans tout à fait oser y croire. Leur club de cœur a vécu effectivement une saison très délicate avec seulement 6 victoires pour 16 défaites, terminant à la 11e place sur 12 de la poule 1 et donc condamné sportivement à la relégation en Fédéral 1. Mais malgré les 13 points de retard sur la 10e place, les Marmandais vont finalement sauver leur peau en National 2. Un repêchage sur tapis vert quasi inespéré pour le club marmandais. Une bonne nouvelle n'arrivant pas seule, ce sont les espoirs de l'US Marmande qui se sont qualifiés en demi-finale hier après-midi après avoir étrié en barrage leurs homologues de Florence 24-0. Ils se sont imposés hier en quart de finale face aux Servettes de Genève. Il y avait 9 partout à la pause. Ils se sont finalement imposés 30-14. Dimanche prochain, ils brigueront une place en finale contre Orléans qui a battu Mauléon. Les deux équipes se sont déjà affrontées en phase de poule, chacune d'elles s'imposant à domicile. Le 17 mai, l'autre demi-finale opposera les Landais de Tyros aux Gersois d'Auch.
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3: Le dénouement approche dans les différents championnats de Ligue et de District. C'était effectivement hier la 21e journée et de nouveaux verdicts sont tombés.
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3: L'affiche du week-end, on est allé la chercher en poule B de Détroit. Ce match qui valait de l'or et qui opposait Sainte-Livrade, actuellement deuxième, à Roquefort, troisième. Autrement dit, une finale pour l'accession, puisque en cas de succès, les Livradais étaient assurés de monter en B2. Mais les Roquefortais, s'ils s'imposaient samedi soir, pouvaient espérer coiffer les Livradais, à condition également de s'imposer dimanche prochain dans un match en retard entre les deux équipes et lors de la dernière journée. Mais finalement, il n'y aura pas d'exploit pour les Roquefortais, puisque Sainte-Livrade est officiellement en D2 après s'être imposé samedi soir 3-1. Le groupe d'Émilie et de Fabien Bernard a validé son billet pour l'étage supérieur. C'est la deuxième montée consécutive, mais ça n'a pas été simple hein, face à une équipe de Roquefort qui pouvait donc espérer doubler les Livradais en cas de succès, finalement en inscrivant 2 buts lors des 20 premières minutes par Ilyes Sadour et Adam Vuillemier. Les locaux se sont assurés une marge suffisante. La réduction du score signée Nourou Abdouadji à la demi-heure de jeu n'a pas rebattu les cartes, d'autant que Kelvin Henry a redonné 2 buts d'avance sur un coup franc malin juste avant l'heure de jeu. Victoire de

0: Donc des livradés forcément heureux à la fin de cette saison. On écoute la réaction de Fabien Bernard.
1: Les deux derniers matchs étaient très compliqués pour moi parce que déjà j'aime pas trop le stress. Et là, je l'ai chargé quand même. Mais bon, le taf il est fait.
2: Pas facile ce soir, hein. Pas simple cette équipe de Roquefort.
1: Non, et comme nous, ils jouaient une finale et en fait ils ont vendu chèrement leur peau, mais on n'attendait pas moins. Ils ont tapé le premier le week-end dernier, donc on s'attendait à un combat et ça a été un vrai combat.
2: Bon, maintenant il y a la possibilité d'aller chercher cette première place et on finit par deux gros à nouveau puisqu'on refait Roquefort le week-end prochain et on termine par le FC Saverien. On y pense à cette première place ou franchement l'essentiel c'était vraiment la montée?
1: Non, l'essentiel c'était la montée. La première place, c'est quoi? C'est un saladier. Hein. Enfin, un saladier, c'est un plateau. Donc, non. Moi, ce qui compte, c'est vraiment la montée. Qu'on soit à notre place. Et encore, il va falloir qu'on travaille aussi. Parce que, bon, mais on a encore pris des cartons stupides aujourd'hui qu'on n'aurait jamais dû prendre. Donc, non. L'important, c'était la montée. Maintenant, c'est acté.
2: Maintenant, c'est bonus. La saison prochaine, ça va être une autre paire de manches. Hein. Il y a quatre belles équipes qui montent. Il va y avoir du monde dans cette D2. Elle va être relevée. Cette équipe, elle est prête? Cette jeune équipe?
1: Oui, parce qu'on a déjà clôturé quasiment notre recrutement. On sait déjà qui. La condition, c'était la D2, d'accéder à la D2. Donc, notre recrutement, il est fait. Il y a 4 joueurs, il y a 4 arrivés qui vont apporter de l'expérience, un peu plus de niveau aussi. Et après, je pense que t'as mieux. Il y aura une poule, en fait, qui sera plus. Tout le monde pourra battre tout le monde. Ce sera beaucoup plus facile. Parce que quand t'as que 2 équipes ou 3 équipes qui se battent pour une place, en fait, c'est compliqué. Alors que là, ce sera vraiment équilibré. Tout le monde va pouvoir se combattre et ainsi de suite. Donc, il y aura plus de défaites pour tout le monde. Donc, ça équilibrera le niveau.
2: Bon, tout va bien, Saint-Ivan, on est heureux.
1: Oui, clairement.
0: Et oui, bien sûr qu'on est heureux du côté de Saint-Livrad, 2 montées consécutives, hein, l'équipe Fagnon qui avait été remise sur play en début de saison dernière, montée de D4 en D3 et donc de D3 en D2, Saint-Livrad qui retrouve sa place dans la hiérarchie départementale. De l'autre côté, la déception bien sûr pour Roquefort qui finit tout près, qui va finir 3e et qui s'est donc incliné ce samedi. On écoute la réaction du président de Roquefort, Vincent Gerbrand.
3: Compliqué, on savait à quoi s'attendre, que ça allait être un match avec une très bonne équipe en face. On rate peut-être les 20 premières minutes où on se fait punir 2 fois. On n'a pas lâché, on aurait pu en prendre 5 ou 6, on ne s'est pas désunis, donc faut retenir ça. On a voulu faire l'exploit, on n'est pas passé loin. Et félicitations à Saint-Livrad pour sa montée en D2. On les retrouve dimanche prochain, on va essayer de réparer ce match aller.
2: Bon, malgré tout, s'il n'y a pas de montée pour vous, cette saison elle est bonne, hein. C'est une équipe en progrès qu'on voit.
3: Comme la saison dernière. La dernière, on va peut-être finir avec peut-être plus de points que la saison dernière et on va échouer à la 3e place. La dernière, ça serait passé. Donc progression, oui, mais on a lâché trop de points faciles. Il y avait 2 nuls perdus à gauche à droite alors que Saverien et Saint-Livrad, mais ils n'ont pas lâché de points contre les petits. C'est ça qui fait la diff ce soir.
2: Rendez-vous la saison prochaine pour jouer à nouveau la montée?
3: On va faire le nécessaire pour. Voilà, on est en progression depuis 4-5 ans, donc on va essayer de continuer comme ça. Donc on va voir ce qui va se passer au mercato, enfin, le trêve estival. On a fait une grosse saison, ça a beaucoup pesé mentalement, physiquement, ça use. Hein. Donc on aura besoin de se vider l'esprit, il nous reste 2 matchs à bien finir. Mouiller le maillot jusqu'au bout et on verra l'année prochaine. Il y aura des descentes de D2 nombreuses, donc encore une grosse poule qui nous attend. Donc on va essayer de jouer les premiers rôles, comme les 2 dernières saisons.
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0: Notre footomètre, il commence hors jeu. Nous sommes en Régional 1 et Boué Bonencontre n'a pas réussi à s'imposer face à Saint-Paul Sport samedi soir. Saint-Paul Sport 6e et Boué Bonencontre qui perd une place au classement. Hein. Boué Bonencontre qui est avant-dernier et en route visiblement pour un retour en Régional 2. Pourtant, les hommes d'Alexis Jourdan ont dominé copieusement la rencontre samedi soir mais n'ont pas été capables de trouver la faille pour s'imposer. C'est un nouveau match nul en 2026. Hein, c'est ce qui plombe littéralement cette équipe boétienne qui n'a remporté qu'un match en 2026 après une très belle première partie de saison. On écoute la réaction du milieu de Boué Bonencontre, Mathias Péjac.
5: J'ai envie de dire que les week-ends passent et se ressemblent. Effectivement, on ne marque toujours pas ou alors que très peu. Mais bon, hier, il n'y a pas eu de but. Alors que pourtant, dans le contenu, on met ce qu'il faut, il y a les ingrédients. On prend le dessus sur l'adversaire. mais il y a toujours ce manque d'efficacité devant le but. Donc je dirais qu'il y a un manque de réussite et les matchs s'enchaînent et donc on n'a pas non plus de confiance devant le but. Donc forcément, on a du mal à marquer des buts et c'est la base du football, quoi. On n'en prend pas non plus, mais bon là, si on veut espérer se maintenir, il va falloir en marquer très rapidement et dès le week-end prochain à Lormont, parce que le maintien s'éloigne de plus en plus au fil des week-ends. Là, mathématiquement, c'est encore faisable, mais il reste 4 matchs et si on ne gagne pas le week-end prochain, on s'y rapproche de plus en plus.
0: Et oui, effectivement, cette équipe de Boué Bonencontre qui semble se rapprocher de plus en plus de la Régionale 2. On ouvre le chapitre de la Régionale 3, poule H, et on commence dans la lucarne pour le MAS. Le MAS qui accueillait le voisin assailliste, le MAS qui s'est imposé 1-0 grâce à un but de Pablo Billard à un quart d'heure de la fin de la rencontre. Le MAS qui assure donc une place en haut de classement et peut-être une place dans le top 5. Et la SA qui reste dixième et à portée de fusil de Mascaré qui est onzième. Autrement dit, la SA pas sauvée. Pas tout à fait le souci des Massés. Et notamment de son coach Smati Kenaka, plutôt satisfait de la performance des joueurs. Il était au micro de notre correspondant Jérémy Cazemajou.
6: On avait à cœur pour le dernier match à domicile de gagner, autant l'équipe réserve qui a d'autres objectifs et l'équipe première. Donc c'est chose faite, dans la difficulté puisqu'on avait vraiment beaucoup d'absents, seulement 12 joueurs disponibles pour moi, pour l'équipe 1. Donc on a fait comme on a pu et franchement on a sorti un très très beau match collectif pour l'emporter.
7: À la mi-temps, t'as dit quoi à tes joueurs ?
6: À la mi-temps, on a modifié un petit peu, étant donné qu'on était en difficulté trop vite, on se faisait transpercer trop rapidement. Donc voilà, il a fallu un petit peu remobiliser tactiquement, remettre le bloc un petit peu plus bas pour laisser moins d'espace et pour piquer l'adversaire en contre et surtout se faire confiance et se dire que c'est 45 dernières minutes à domicile qu'il fallait faire beaucoup mieux que ce qu'on avait fait.
7: Il reste un dernier match, rive droite.
6: Oui, exactement. Dernier match qui n'aura pas beaucoup d'impact pour nous, si ce n'est terminé 5e ou 6e. Par contre, il en aura pour l'adversaire qui va jouer le titre sur ce match. Donc, ça sera très particulier pour eux. Nous, comme aujourd'hui, on va jouer les arbitres autant en haut qu'en bas. Donc, c'est le cas aujourd'hui. On a battu l'Assa qui espérait se sauver ou faire un grand pas pour le maintien ici. Et Rive-Droite va essayer d'être champion contre nous, donc voilà, on va essayer de faire comme aujourd'hui, jouer le jeu jusqu'au bout. Le sport doit gagner, donc si on peut faire quelque chose là-bas, on s'en privera pas, ça c'est sûr.
0: Eh bien, on ne s'en privera pas. Et à noter, donc, Smati en parlait, en D2, l'équipe réserve du MAS qui s'est imposée dans un match important dans la course à la montée en D1. On en fera un petit point tout à l'heure. La réserve du MAS qui a dominé le voisin, Marcellus Cocumont, qui lui lutte pour son maintien. Victoire 4-0. On reste dans cette régionale 3 poule H et on reste dans la lucarne avec Casse-Neuil. Casse-Neuil qui accueillait hier après-midi la réserve de Porte d'Entre-deux-Mers et qui s'est imposé 2-1, une victoire capitale puisque cette victoire assure le maintien de Casse-Neuil à cet échelon. Pour parler avec nous du maintien de Casse-Neuil, le coach Nicolas Dumas. Nico, bonjour.
8: Oui, bonjour.
0: Bon, j'imagine que tu es un coach soulagé et heureux ce matin.
8: Ah mais totalement, ça fait du bien d'avoir su d'autres maintien hier sur la victoire et grâce aussi au résultat des autres concurrents.
0: Elle a été dure hein, cette saison, ça avait plutôt bien commencé et puis on a senti que ça s'est quand même malgré tout une saison assez galère. Vous avez su ne pas paniquer, travailler avec ces jeunes qui étaient là, mais aussi avec ces vieux roublards, hein, comme Vincent Pereira qui a inscrit hier le but de la victoire. On a réussi à construire quelque chose durant cette saison. C'est ça la réussite ?
8: Comme tu as très bien dit, on a très bien commencé. Ensuite, on a eu un petit passage à vide sur des résultats, mais des contre-performances. Et ensuite, d'avoir des joueurs un peu plus expérimentés, tels que Fouad Belli, on a eu Mika Moé aussi qui avait intégré le groupe, Vincent, et Ryan Benbarek là, qui récemment a pu revenir et qui professionnellement n'était pas dispo. Ça a permis à ces jeunes de bien s'exprimer aussi. Et l'amalgame s'est très bien passé. Et c'est ce qui a fait qu'on a eu une bonne période pour mai-mars. et qu'aujourd'hui on a réussi à chercher cette qualification, ce maintien surtout. Et ça, ça fait du bien au club et les joueurs sont géniaux, quoi. Ils ont travaillé et ils ont été parfaits dans leur mission.
0: Très clairement, cette équipe, elle a été obligée, au regard de sa valeur intrinsèque, de surperformer pour aller chercher ce maintien.
8: Pas surperformer parce que c'est un groupe avec énormément de qualité, mais il fallait apprivoiser aussi le niveau. Donc ça, c'était le plus difficile pour les jeunes quand ils ne connaissent pas tous forcément. Et après, mettre un peu plus de rigueur dans certains aspects. Et c'est ce qui a fait qu'en réussissant ces choses-là, ils ont réussi à être performants.
0: Bon, l'an dernier, tu étais aux commandes de l'équipe réserve pour une mission commando également. C'était une mission maintien qui n'avait pas été accomplie. Est-ce qu'à titre personnel, c'est une jolie revanche, une belle satisfaction d'avoir sauvé cette équipe de Casse-Neuil dont on savait que ça serait difficile à faire?
8: En tant qu'éducateur et coach, c'est quelque chose de génial de réussir à obtenir un maintien, car on est sur une double descente. Et avec ce qui s'était passé il y a 2 ans, les départs, c'est une satisfaction personnelle. Mais c'est surtout, moi, après, mon plaisir, il y a été d'être avec eux. Et il a été sur le terrain, il a été aux entraînements. Et la fierté, c'est d'avoir réussi avec eux et surtout pour eux.
0: On te retrouve l'an prochain sur le banc de Casse-Neuil, toujours en Régional 3.
8: Inch'Allah, on verra. Là, on va se focaliser sur la coupe, sur la fin de saison. Et après, on verra la suite.
0: Bravo en tout cas pour ce maintien, hein. C'était pas gagné d'avance, il fallait aller le chercher. Voilà qui est fait à l'avant-dernière journée de championnat. On va pouvoir effectivement savourer cette fin de saison avec la Coupe 47. Merci beaucoup Nico.
8: Merci à toi. Bonne journée.
0: Salut. On reste dans la lucarne pour terminer ce footomètre avec deux équipes. Le Port-Fuguerolles qui, en match en retard, affrontait jeudi dernier la réserve de l'USVP et qui s'est imposé une victoire qui lui a permis de valider son ticket pour la D2 et qui retrouvait hier après-midi Saint-Bazeille qui était le troisième larron en course pour la montée. Saint-Bazeille qui reste hacké mais qui a pris une belle revanche en s'imposant très largement face au Port-Fuguerolles, 5-1.
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0: Allez, on fait les comptes dans un derby. On est en D1, en élite départementale. Villeneuve-sur-Lot, on l'avait dit, est tout prêt de valider sa montée avant ce week-end. Eh bien, c'est fait. Villeneuve-sur-Lot est officiellement en Régional 3. Et d'ailleurs, Villeneuve-sur-Lot était en Régional 3 dimanche à 13h avant de débuter sa rencontre face à la réserve de Casse-Neuil, puisque la veille, l'Ognac s'était incliné sur la pelouse de Gonteau. Mais en s'imposant hier après-midi 3-0, les Villeneuvois sont non seulement promus en Régional 3, mais également champions de D1. Grande satisfaction du côté de Villeneuve-sur-Lot. Son capitaine, Pierre Tournon, qui était revenu l'année dernière avec Brice Goussin, notamment des anciens de Villeneuve, pour accompagner cette jeunesse et pour ramener Villeneuve en championnat régional. Voilà qui est fait. On l'écoute, Pierre Tournon.
9: Le résultat de Gonteau hier soir qui a gagné contre l'Ognac, on savait déjà qu'on allait monter. Donc c'était une première étape de franchie. Et maintenant, après avoir passé la saison en tête quand même, on avait ce deuxième objectif de finir premier.
10: En quelques mots, quel est ton ressenti sur la saison ?
9: Ben, mon ressenti, c'est que comme je l'avais dit au début de la saison, c'est la D1, c'est une division difficile. C'est très compliqué de finir premier. Alors cette année, il y avait 2 montées, mais finir premier, avoir passé tout ce temps devant et être chassé toute la saison, c'est usant, c'est fatigant. On a réussi à le faire, mais rien ne nous a été donné. On a dû aller à chaque fois se les chercher. Ça a commencé avec ce premier match fou à Marmande où on commence très mal, on est mené et finalement on arrive à l'époque, j'avais dit ce but improbable pour le 3-2 et qui nous lance, qui nous met sur les bons rails. Ensuite, on a enchaîné les bons résultats avant de buter sur cette équipe de l'Ognac qui nous a pris 6 points. Il a fallu rebondir. On a fait quelques matchs nuls où on peut s'en vouloir à nous-mêmes. Mais voilà, c'était long, c'était difficile. On a bien bossé. Je suis très, très, très fier de ce groupe. Je pense que dès l'année dernière, il y avait l'équipe pour monter. Il manquait juste quelques détails, quelques petites choses à ajuster pour que cette équipe revienne à un niveau qui normalement est le sien. Villeneuve n'avait rien à faire en district. Donc le FCVL remonte en régional.
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0: Et le joueur du week-end, on le retrouve toujours en D1. Et c'est Miramont qui se rapproche également de la Régionale 3, qui devrait logiquement accompagner Villeneuve-sur-Lot et qui avait un déplacement périlleux du côté de Virazeil puis Miquelon, qui est dixième. Et Miramont qui s'est imposé 4-0, une large victoire avec un triplé de Rabi Arziki. Rabi Arziki qui a contribué à cette large victoire et qui rapproche davantage les Miramontais de l'échelon régional.
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0: En Régional 1, match nul entre le FC Marmande et le SA Mérignacais. Un match nul qui, malgré tout, rapproche les Marmandais chaque jour du maintien. En Régional 2, le SUA n'en répond plus. Balayé par l'Escar, 5-0. Le Porte d'Aquitaine, 47, double justement les Agenais après sa victoire face au FC Grave. 5-2. En D1, la réserve de Beauvais-Bonnencontre s'est imposée chez son homologue du SUA, 4-1. Et reste en lice pour titiller, pourquoi pas encore, Miramont en bas de classement. Saint-Colomb-de-Lauzin s'est imposé à Montflanquin 2-1. C'est une victoire importante qui permet aux Saint-Colombins de doubler l'USVP dont le dernier match a été perdu sur tapis vert, qui est donc un résultat important. En D2, nouvelle déconvenue pour Tonnens qui a du mal à finir sa saison. Tonnens qui a été battu devant son public 1-0. Attention, ça klaxonne derrière puisque Villeneuve s'est imposé 5-0 face à Castelmoron. Villeneuve-sur-Lot 2 et Le Mas 2 qui sont à égalité de points et qui se rapprochent doucement de cette équipe de Tonnens. Questionnes a assuré son maintien sans combattre puisque l'équipe 3 de Beauvais-Bonnencontre n'est pas venue. Victoire d'Astafor face à l'AS Passage FC dans la course pour le maintien, 3-2. La Montjoie n'a pas pu exister face à l'OS Agenais. En D3, Poule 3, réserve de Virazeil puis Miquelon a dominé Casteljaloux 5-1. Ça sent la fin de la saison, on se relâche un petit peu. Et en D3, Poule B, le FC Saverien s'est imposé de justesse à Saint-Morin de Buzin.
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0: On touche au but là également en basket. Hein, dernière et avant-dernière journée au menu avec des montées qui sont validées.
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0: Le match du week-end, c'était un derby en régionale masculine 2, Poulcé, un derby entre les Lilas Sérignacais et l'US Pumirolez. Deux équipes qui bataillaient pour accrocher la deuxième place, une deuxième place logiquement synonyme de barragiste, mais qui, au regard de la situation, est une place qui est directement éligible à l'étage supérieur et dans un derby extrêmement accroché, où donc l'enjeu était de taille. Hein. Les locaux ont fait la différence en s'imposant 88-77, ils l'ont fait dans les deux dernières minutes, s'envolant au tableau d'affichage alors qu'ils n'avaient que deux unités d'avance sur le voisin. Et dans une salle pleine comme un œuf, les Lilas ont pu pleinement savourer cette belle performance. On écoute le bonheur du coach des Lilas, Anthony Bonadio. Anthony Bonadio, il était au micro de notre correspondant Laurent Borde.
11: Ah, c'est incroyable, devant une salle comble comme ça. J'ai rarement vu la salle de Sérignac aussi remplie. Bon, l'enjeu faisait que voilà. Mais c'est incroyable. C'est une super soirée pour le village, pour l'équipe, pour tout le monde. Super content.
12: Et puis pour toi, elle doit avoir une saveur un peu particulière.
11: Je pense que ce club, sa place doit être au plus haut niveau régional. Voilà, ça fait 25 ans que le club n'a pas évolué en R1. On remet Sérignac en R1. Je suis d'autant plus fier. Mais bon, c'est surtout les gars, l'effectif, le groupe qui a été tout le temps mobilisé, super sérieux. Et voilà, moi, ça a été une année émotionnellement qui a été très, très dure aussi. Et ce groupe-là, ils m'ont porté, ils n'ont jamais lâché. Donc je les félicite encore.
13: on sent qu'il a encore du potentiel ce groupe et il peut peut-être, avec quelques retouches, certainement, mais franchir un pas supplémentaire.
11: Et comme tu dis, il y a du potentiel, il y a une bonne base avec ces jeunes là qui donnent tout et je suis super fier d'eux.
13: Maintenant, il reste cette coupe que vous allez jouer, j'imagine, totalement libérée en allant en demi à Pumerol.
11: Ouais, alors encore une fois, voilà, on va se retrouver face à Pumerol. Bon, il y a 2-0 pour nous. Je pense qu'ils ne vont pas nous faire de cadeau. Mais oui, après, on va y aller complètement libéré. Hein. Maintenant, c'est que du bonus. Hein.
0: Que du bonus. Alors, vous l'avez entendu, hein, cette demi-finale. Vous imaginez bien que l'équipe de Pumerol, qui donc n'accède pas à l'étage supérieur, entend bien avoir sa revanche le week-end prochain. C'est exactement la teneur des propos du coach de Pumerol, Jean-Baptiste Charron, toujours au micro de notre correspondant Laurent Borde.
14: Parce que c'est un groupe qui est très jeune, et je voudrais les féliciter surtout parce qu'ils ont commencé en bas, qui se battent et qui sont déterminés. Et oui, l'année prochaine, on va faire tout ce que notre possible pour pouvoir réussir ce qu'on n'a pas réussi cette année-là.
13: Après, c'est dommage parce que vous êtes dans le match jusqu'à 2 minutes 30 de la fin, on va dire. Et il y a un tournant, c'est deux fautes techniques. Bon, après, vous avez perdu le fil.
14: Ouais, je pense que déjà, comme à notre habitude, le début de troisième quart-temps, on a toujours un peu de mal. Alors là, ça allait un peu, mais on l'a quand même subi, par mon sens. Et après, oui, c'est peut-être un manque de maturité, d'expérience, je sais pas. Mais oui, on a craqué à un moment où il fallait pas spécialement craquer. C'était un moment dur. C'est là où on se fait distancer. Voilà, après, voilà. Effectivement, c'est le moment du match, le moment clé.
13: Certes, il y a la défaite, mais des soirées comme ça, on voudrait jouer tous les ans. Quoi.
14: Ah ben c'est sûr, on joue au basket pour jouer ça. Hein. On joue au basket pour s'éclater, pour jouer ce genre de match avec l'ambiance qui était incroyable. Un super public des deux côtés où le match s'est bien passé, il n'y a pas eu d'accro, rien, un super match.
13: La saison n'est pas tout à fait terminée.
14: Et non, on les attend. Ils nous ont pris la montée, mais on leur laissera certainement pas la demi-finale. Donc il va falloir qu'ils viennent à la maison et montrer qu'ils sont capables de nous battre chez nous. Alors ils vont nous dire qu'ils l'ont fait pendant le championnat, mais on n'était pas prêts. Là on est prêts, ça s'est joué à des détails ce soir, mais la demi-finale, il va falloir qu'ils soient encore plus prêts que ça, parce que nous on le sera.
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0: Ils ont quasiment passé toute la saison dans la bouteille. C'est cette équipe du GAB, le GAB qui disputait samedi soir son dernier match de la saison régulière en nationale masculine 2. Et le GAB qui a dominé l'Adour Land Basket 81-61. Et pour la deuxième fois en 3 ans, le GAB qui termine donc à la première place du championnat de la poule B de nationale 2. Le GAB qui a donc gagné son ticket pour la nationale 1, même si chaque année, la réflexion revient sur le tapis. Il semble évident que les dirigeants vont une nouvelle fois refuser cet engagement puisqu'ils n'en ont ni le budget ni les infrastructures. Il n'empêche que les Garonnais ont gagné le droit de jouer le titre. Ça sera les 23 et 24 mai à la Charité sur Loire contre les 3 autres équipes qui terminent première de leur poule B, à savoir Pontoise, Laval et Schuffel Wethersheim, vieux souvenir d'un play-off délirant sur le traître avec la Supercoupe Sud-Ouest. La fin du mois s'annonce passionnante. Est-ce qu'on a un coach heureux au bout du fil, Mathieu Simkoviak? Bonjour.
15: Oui, bonjour. Oui, on a un coach extrêmement heureux et fier du parcours de l'équipe. Donc oui, très heureux aujourd'hui et on a passé un excellent week-end.
0: On considère que l'objectif est atteint ou au contraire, c'est maintenant que ça commence?
15: Des objectifs sur la saison, on en a toujours plusieurs. Donc là, le premier, finir sur le très haut de tableau, il est atteint. Donc comme là, on finit premier, donc on ne pouvait pas faire mieux. Après, forcément, en terminant premier, il y a une suite logique. Donc là, c'est dans 15 jours, c'est Final Four à la Charité-sur-Loire. Donc c'est le deuxième objectif. On ne se fixe pas de limite. aller chercher la plus haute place, même si la demi-finale s'avère musclée, puisqu'on joue Laval, et Laval a perdu un match dans sa poule, la poule C, qui est particulièrement relevée. Donc ça, c'est le second objectif qu'on va essayer d'atteindre, la plus haute place possible. Si on peut être champion de France, ça sera avec grand plaisir. Et puis après, il y a le Graal pour nous, l'Athée-Garonnais, c'est la Coupe du Sud-Ouest, donc dans les arènes de Pomarès. ça sera dans 3 semaines.
0: Quelle belle fin de saison en tout cas qui s'annonce.
15: Ah oui, bah c'est alors pour certaines équipes, la fin de saison peut s'avérer un peu longue parce que les objectifs sont manquants. Nous, c'est totalement l'inverse. On a que de beaux objectifs et que de belles aventures à vivre et essayer, comme je l'ai dit tout à l'heure, de finir vraiment le plus haut possible. Si on veut être le plus heureux du monde, c'est finir par un 4 sur 4. Donc 4 matchs à gagner et la saison sera tout simplement magnifique.
0: L'équipe qui termine donc en tête, mais qui très certainement n'ira pas en National 1, c'est une des raisons aussi pour lesquelles on ne vous retrouvera pas la saison prochaine sur le banc du GAB.
15: C'est l'unique raison. Moi, par rapport au club, comme je l'ai expliqué dans les journaux, j'ai vraiment aucun reproche à faire par rapport au club. Au contraire, quoi. Ça a été vraiment une année humainement, sportivement, qui a été incroyable. Je n'ai que des bons souvenirs. Après, je reste un compétiteur. Le club, malheureusement, de par la taille du village, la taille de la ville, ne peut pas assumer financièrement, structurellement la National 1. Donc moi, j'ai le désir d'aller évoluer au-dessus ou de trouver un projet en National 2 que je pourrais accompagner sur une montée. Et oui, donc c'est l'unique raison qui me fait quitter Meillan. Je quitte avec beaucoup de tristesse, il faut l'avouer.
0: On a été très satisfait de votre job. La saison dernière a été une saison compliquée pour le GAB qui s'est totalement retrouvé cette saison. Vous avez su trouver les clés pour relancer complètement cette équipe.
15: On a modifié certaines choses. Moi, j'avais eu le temps d'analyser un petit peu les manques et les besoins du groupe. Donc, on a rajouté des éléments jeunes qui se sont développés au fur et à mesure de la saison. Je pense à Hugo Sciard qui finit en boulet de canon, mais même Thomas, Kevin, Rodney. Enfin, ce sont des jeunes qui sont venus s'ajouter à un noyau d'anciens qui était déjà très, très intéressant. Et puis, il ne faut pas se le cacher, humainement, c'est un groupe extraordinaire. On a des leaders comme Mathieu Auriol, qui est très fédérateur et qui a toujours réussi à emmener le groupe avec lui. Donc moi, j'ai juste eu à apporter des choses techniques, tactiques, et puis me greffer à l'état d'esprit du club, qui je répète, l'état d'esprit est extraordinaire. Quoi.
0: Mathieu, bravo. On se retrouve bientôt, bien sûr, pour parler de cette fin de saison, en espérant se parler le plus longtemps possible. Hein, ça sera plutôt bon signe.
15: Oui, écoutez, j'ai hâte de vous retrouver et d'évoquer des week-ends victorieux. Voilà, ça serait la plus belle récompense pour ce groupe et pour ce club.
0: Allez, on en a tous envie. Merci beaucoup Mathieu d'avoir été avec nous.
15: Merci beaucoup. Au revoir.
0: Au revoir. On reste dans la bouteille, en National Masculine 2. C'était le dernier match de la saison également pour le BBM. Le BBM qui était à Loche Basket Club, la lanterne rouge. Et le BBM qui s'est imposé tranquillement, 104 à 82. C'était la der du druide aussi ce samedi. Pour réussir cette belle sortie, les Marmandais ont donc décroché leur 12e victoire de la saison. Le BBM qui a su s'appuyer sur son adresse à longue distance avec 11 tirs primés notamment. Ça a été une très très belle soirée. On est en retour en zone malheureusement en promotion, en pré-nationale féminine pour Castionnaise qui disputait son dernier match, Castionnaise dernier qui se déplaçait sur le parquet de l'avant-dernier et qui espérait terminer sa saison par un succès, un premier succès. Hélas, de succès il n'y a pas eu. Défaite 62 à 37, c'est donc une saison blanche pour Castionnaise, une saison sans victoire mais pas inutile, une saison qui permettra de construire, d'emmagasiner de l'expérience, comme nous l'explique Caroline Bazolicès, la capitaine de Castionnaise, déjà tournée pleinement vers le prochain année exercice.
16: Donc aucune victoire cette saison. On s'y attendait un peu, c'est un petit peu dommage, il y en a quelques-unes qu'on aurait pu prendre. Cependant, tout va bien, aucune fille n'arrête pour l'année prochaine, le sourire est toujours là, l'équipe est toujours soudée. Pour la fin de saison, on encourage à fond les U18 qui sont qualifiés pour les demi-finales de championnat et nos deux équipes U15 qui sont en demi-finale de coupe. Enfin, on a l'Assemblée Générale le 30 mai avec un gala, c'est une nouveauté cette année. On a annoncé la restructuration du club avec les nouvelles commissions, le nouveau fonctionnement pour l'année prochaine. Tout est prêt, donc on sera à d'attaque pour la R2 l'année prochaine.
0: Et oui, retour à la R2 l'année prochaine et nul doute que cette équipe castionnésienne avec sa très belle formation saura rebondir. On finit ce basketomètre dans la bouteille pour Colérac. Colérac qui a dominé Denek, hein, c'était un match pas simple pour finir. Colérac qui va donc terminer sur la troisième marche du podium après sa victoire 88-86, hein, des banlieusards rajeunés qui ont longtemps été menés samedi soir et qui ont réussi à arracher la victoire dans l'ultime quart-temps.
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0: Déception, déception, régionale masculine 3 dans ce barrage d'accession aller où l'US Samazanaise se déplaçait à Orthez et Samazan qui a été battu de 20 points hier après-midi. Déception hein, du côté de Samazan, il va falloir faire très fort pour renverser la vapeur. C'est Erwan Nassus qui nous raconte ce match.
17: Donc on a mal attaqué ce match en premier quart-temps. On a pris un écart d'entrée et on n'est vraiment pas bien rentré dans le match. On a été obligé de prendre un temps mort, remettre tout à l'endroit. Puis on est bien revenu sur l'indive, on les a un peu bousculés. Mais ils ont été obligés de changer, ils ont switché, ils sont passés en zone 3-2 et ça nous a fait énormément de mal. On n'a pas trouvé du tout les solutions. On fait complètement un non-match, physiquement dessous, on s'est fait bouger dans tous les domaines. Il n'y a pas eu match et on s'est fait bouger dans tous les domaines. Alors que c'est notre force, le physique, normalement. Et là, on n'a pas su répondre physiquement au combat. On leur est pas rentré dedans comme eux nous est rentré dedans. Ils ont été hyper agressifs. Donc voilà, maintenant, il y a plus 20. Il faut gagner de plus 21. L'objectif reste le même, c'est la montée R2. Il n'y a pas le choix. On s'est parlé dans le vestiaire, on va se remobiliser, on lâchera rien jusqu'à la fin parce qu'il y aura tout un peuple samazanais derrière nous. Donc voilà, l'objectif reste le même, mais maintenant il va falloir trouver les ressources. Est-ce qu'on en est capable? On va le voir dimanche prochain, donc j'invite tout le monde à venir. Mais en tout cas, il y aura du spectacle et on lâchera rien, on jouera jusqu'au bout. On montrera un autre visage qu'on a montré cet après-midi, ça c'est sûr et certain. Voilà, et on reste samazanais et rien n'est impossible. C'est du basket, il y a plus 20, oui, c'est vrai, mais on peut toujours gagner de plus 21. Ça reste l'objectif, voilà.
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0: Dans cette petite bataille en pré-nationale masculine poule B, eh bien c'est le Val d'Albret qui termine 7e devant le Brulois 8e et Agen 9e au regard des résultats. Agen hein, qui a balayé l'Élan Béarnais 118-76. Belle fin de saison pour l'Élan du Séguran qui en play-off de régionale féminine 2 a dominé Denek, hein, le leader. Victoire 56-48. Et Tonins en régionale féminine 3 en play-off, c'est largement imposé face à Lens Basket 2. Victoire et accession pour Tonins, 73-57.
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0: Et on commence par du hand et une mauvaise nouvelle en nationale masculine 3. Cruelle fin de saison pour les hommes de Sébastien Marc qui sont donc relégués en pré-national après le match nul de samedi soir. 31 partout face à Orthez, match nul de trop. L'équipe qui évoluera la saison prochaine en pré-national. On finit ce tour des stades par une bonne nouvelle. Elle vient du rugby à 13 et de Trentel. Trentel incroyable qui finit sa saison régulière en tête du championnat après avoir dominé Toulouse hier après-midi 35-28. Une incroyable équipe hein, qui termine donc première du classement. Chapeau bas pour un promu. On écoute la réaction d'un homme heureux, le coprésident de Trentel, Loïc Pignello.
18: C'est magique, l'année dernière on a fait une grosse saison, on était passé à travers la finale, mais bon, j'y reviendrai pas dessus, c'est comme ça, ça peut arriver. On s'est manqué, et cette année là on s'est pas manqué, on finit premier. Invaincu à Trentel, 4 défaites dans la saison, on a battu Ferrals, on a battu Bao, on a battu Sals, on allait battre Saint-Martin, des équipes qui ont autre renommée que nous. Comme je dis, nous on avait 2 joueurs, mais alors c'est des mecs qui sont en or. Ils jouent vraiment pour les copains et pour un maillot. C'est, y a rien à dire. Ils sont volontaires, ils sont braves comme tout. Je les félicite. Hier, ils ont donné tout ce qu'ils avaient. Je suis fier de cette équipe. Je souhaite au président, n'importe quel club, d'avoir un groupe comme, comme j'ai, parce que franchement, c'est une vraie régalade. Donc, je vais vous donner de rendez-vous pour le dimanche 24 à Trentel pour la demi-finale. On verra, ce sera Cahors ou Villefranche-d'Albi apparemment. Un des deux clubs, donc on va le préparer, on va se reposer cette semaine, et on va débrayer un entraînement, parce qu'il y a le jour férié, donc on va leur faire qu'un entraînement. Dimanche prochain, c'est repos, ça va faire du bien à tout le monde, et puis après on va repartir préparer cette demi, parce qu'on a peut-être quelque chose de bien à faire, donc on va préparer ça, mais encore bravo aux mecs, bravo à mes bénévoles aujourd'hui, une journée sensationnelle à Trentel. Je les remercie à tous vraiment, merci encore.
0: Incroyable équipe de Trentel qui sera donc en demi-finale à domicile. C'est là-dessus, sur cette belle nouvelle, que se referme ce Café des Sports. C'était Christophe à la technique. À vendredi. Salut.
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25: À Agen, les recherches se poursuivent pour retrouver Yumi, une adolescente âgée de 15 ans, portée disparue depuis la nuit du 5 au 6 mai, au passage d'Agen précisément. Elle n'a plus donné signe de vie depuis mercredi dernier. Elle est partie sur les coups de minuit. Cela a provoqué l'inquiétude évidemment de ses proches. Sa mère a diffusé un avis de recherche sur les réseaux sociaux pour tenter de retrouver la trace de l'adolescente. La jeune fille serait partie avec un sac à dos noir et quelques vêtements, sans téléphone portable ni carte bancaire. Le parquet d'Agen a confirmé l'ouverture d'une enquête pour disparition inquiétante et toute personne disposant d'informations est invitée à contacter le commissariat d'Agen. Les policiers qui sont toujours à la recherche de la jeune fille près d'une semaine après sa disparition. Nouvelle opération de contrôle routier ce week-end dans Lot-et-Garonne. Ils étaient une cinquantaine de gendarmes des trois compagnies du département mobilisés ce 9 mai précisément entre 19h et 22h. Des contrôles ciblés sur les axes fréquentés au retour des fêtes de Condon mais aussi dans des secteurs marqués récemment par des accidents mortels comme Saint-Étienne-de-Fougères, le Léda, Foyer ou Marmande. Au total, 375 véhicules contrôlés, une trentaine d'infractions relevées, notamment des conduites sous alcool, des défauts de permis, d'assurance ou encore de contrôle technique. Une altercation entre un patron et son salarié a dégénéré samedi après-midi dans la zone commerciale d'Agen Sud. Le chef d'entreprise qui se promenait avec son épouse a reconnu un véhicule de sa société stationné sur un parking. La camionnette était utilisée par un employé en dehors des horaires autorisés. Et en fait, en voulant lui demander des explications, le ton est monté et une bagarre a éclaté. Le salarié, âgé d'une vingtaine d'années, et sa compagne sont soupçonnés d'avoir agressé le patron. Le jeune homme présentait un taux d'alcoolémie de 1,30 g par litre de sang lors de son interpellation. Le couple sera jugé en septembre prochain à Agen. Deux hommes interpellés, là aussi, dans la zone commerciale d'Agen Sud, et encore samedi après-midi, où décidément cela a été agité. Deux hommes soupçonnés d'avoir commis plusieurs vols dans différentes enseignes. Vêtements, maillots de foot, parfums figurent parmi les articles dérobés. Alertés par un commerçant qui avait constaté un vol, les policiers de la BAC sont intervenus rapidement sur les lieux pour interpeller les suspects. Placés en garde à vue, les deux hommes devront répondre de vol en réunion devant le tribunal d'Agen. Ce sera le 30 octobre prochain. Le préjudice est estimé à environ 1150 euros. On reste à Agen pour parler de la situation financière de la ville qui fait beaucoup débat. Vous avez entendu la passe d'armes entre le maire élu, Laurent Bruno, qui déplorait un héritage financier peu reluisant. La réponse de l'opposition qui niait toute mauvaise gestion. Aujourd'hui, le point de vue de l'autre liste d'opposition, celle du Rassemblement National et de l'UDR, avec le monsieur finance de l'équipe de Sébastien Delbosque, c'est Nicolas Henry, qui lui estime que, au vu de la situation de la ville d'Agen, eh bien, Laurent Bruno doit revoir ses ambitions.
2: Ce qu'il faut qu'aujourd'hui, c'est que cette volonté de maîtriser les dépenses publiques de la ville d'Agen, elle soit inscrite, elle soit forte. Et aujourd'hui, il faut arrêter les projets ubuesques, aberrants. Je pense notamment à la piétonnisation du quai de Dunkerque. Ce sont des projets qui sont magnifiques, mais aujourd'hui, ce sont des projets à plusieurs millions d'euros. Je pense aussi aux mesures de la gauche sur la baisse d'un euro du prix des repas estimé à 250 000 euros par an. En fait, pour moi, il faut arrêter tout. Quand on est dans une
25: Agen
2: situation
25: n'a pas les moyens.
2: Aujourd'hui financière, voilà, Agen n'a pas les moyens. C'est-à-dire qu'aujourd'hui, il faut retrouver quelque chose de plus raisonnable. On le sait aussi au niveau du gouvernement, de l'État, que les dotations aux collectivités vont risquer et risquent d'être amenées aussi à baisser. Donc, il y a un risque aussi de baisse des ressources. Donc, aujourd'hui, il faut être vigilant. Et moi, on appelle aujourd'hui à la prudence, à la raisonnabilité et à travailler sur des trajectoires financières qui soient aujourd'hui bonnes pour notre ville.
25: Nicolas Henry, conseiller municipal d'opposition, donc sur la liste RN-UDR, qui a été conduite il y a quelques semaines par Sébastien Delbosque. On va conclure cette édition par deux événements qui se déroulent aujourd'hui en Villeneuve. Alors d'abord, c'est McDonald's qui recrute un équipier polyvalent de restauration. Et il y a une information collective qui a lieu cet après-midi à partir de 14h30. Ça se passe à la mission locale du pays Villeneuve avec une présentation de l'entreprise et des postes proposé. C'est suivi d'une visite d'entreprise pour les personnes intéressées, mais cette visite, elle aura lieu mercredi matin. Les participants doivent bien sûr penser à apporter leur CV. Et toujours à propos de restauration, mais aussi d'hôtellerie, il y a un job dating qui cette fois est organisé ce soir. C'est un partenariat entre l'Office du tourisme et l'agglomération du Grand Villeneuve qui donc co-organise cette deuxième édition du job dating des métiers de l'hôtellerie et de la restauration. L'opération a pour but d'accompagner les acteurs économiques des secteurs des cafés, hôtels, restaurants, discothèques, traiteurs, acteurs du tourisme dans leur campagne de recrutement pour l'été ou même plus largement. Ce job dating, il se tiendra ce soir de 17h à 20h et ça se passe au campus de Villeneuve-sur-Lot. Voilà, c'est là-dessus que se referme cette édition. Merci à tous de votre attention.
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25: Le temps reste un peu mitigé ce lundi sur l'ensemble du département, entre alternance de belles éclaircies, notamment sur un quart nord-ouest du département, le Duracois, le Marmandais. On pourrait avoir quelques averses en revanche sur le quart nord-est, sur les quatre cantons, le Fumélois, et également dans une moitié sud, averses faibles entrecoupées de passages nuageux et d'éclaircies, un temps un petit peu de giboulé. Ça devrait se dégager quand même pendant la soirée et même pendant la nuit. La matinée de demain devrait être plutôt belle, même si on aura toujours quelques nuages. Et l'après-midi, ce sera exactement la même chose. En revanche, le temps devrait rester sec, avec des températures comprises entre 9 degrés le matin et jusqu'à 18 ou 19 dans l'après-midi. Les nuages pourraient revenir de manière un petit peu plus abondante pendant la nuit de mardi à mercredi. La journée de mercredi devrait être en tout point similaire à celle de ce lundi, c'est-à-dire une alternance. La journée de jeudi, elle devrait être un petit peu plus pluvieuse. Et puis la fin de semaine, malheureusement, malheureusement, et notamment ce vendredi 15 mai avec ce grand pont de l'Ascension, devrait être relativement pluvieux quand même jusqu'à au moins samedi.
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25: Oreiller, décès de M. Patrick Canlon, survenu à l'âge de 59 ans. Les obsèques civiles auront lieu aujourd'hui au crématorium de Bergerac à 13h15, suivi de la crémation donc au crématorium de Bergerac. À Lerm et à Cuzorne, décès de M. Francis Martegoutte, survenu à l'âge de 68 ans. Ses obsèques civiles seront célébrées aujourd'hui au cimetière de Cuzorne à 14h30. Les visites sont possibles ce lundi matin à la maison funéraire Gracia de Fumel. À Castillonnès et à Villeréal, décès de Mme Gisèle Delpech, née Lavignerie, survenue à l'âge de 91 ans. Les obsèques religieuses seront célébrées mercredi 13 mai en l'église de Narès à 15h. Suivi de l'inhumation au cimetière de Narès. Un dernier hommage peut lui être rendu à la chambre funéraire de Villeréal. Cet avis est communiqué par les pompes funèbres Bulit.
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2: Bonjour à toutes et à tous, amis auditeurs, et nous sommes les affreux Jojo ici. Vous nous écoutez, c'est que vous êtes également, très certainement, des affreux Jojo. Ça va les amis? Vous vous sentez bien?
3: Ah bah oui, moi, on est ensemble, alors c'est génial.
2: Moi je me sens un peu lourd sur la digestion, mais ça va.
4: Moi je vais
2: va.
4: Beaucoup mieux
2: ça
4: que monsieur Griveaux déjà, c'est, tu vois, comme quoi ça met quand même la barre haute.
3: En échelle de... hein, c'est pas mal.
2: De fortitude.
4: En échelle de fortitude.
2: Oui, bon, on reparlera de l'échelle de fortitude ultérieurement.
4: D'accord.
2: On va commencer cette émission comme toute bonne émission des affreux Jojo avec une blague racontée par Raymond.
5: Il y a Yann Morel, Laurence Ruati, Raymond Daruat et Jérôme Daruat.
2: Bonjour.
4: Bonjour, c'est les affreux Jojo. Et vous avez il vous a pas trop embêté?
5: Vous avez remarqué avec quel enthousiasme je présente l'équipe.
4: Oui, c'est Secaldi ou Castaldi, je confonds les.
2: Castaldi.
4: Celui qui a raconté des blagues dans les grosses têtes. Et...
5: Alors c'est deux mecs, parce que finalement, je ne l'ai pas fait la dernière fois.
3: Ah, mais alors maintenant.
5: Histoire de l'industriel. Il rencontre un copain. Il rencontre un copain, il dit qu'est-ce que tu deviens? Il dit écoute, moi, c'est pas difficile. Hein. J'ai monté une affaire, et puis ça marche le feu de Dieu. Hein. Dans deux mois, je suis milliardaire. Il dit qu'est-ce que tu fais? Il dit, je transforme la merde en beurre. Il dit, tu transformes la merde en beurre? Il dit, comment ça? Mais écoute, c'est pas loin, viens, je vais te montrer. Il amène alors dans une région, dans la Bretagne profonde, et puis il arrive en premier bâtiment, il dit, mais tu vois là, les camions citernes qui arrivent là, mais tout ça c'est des camions de merde. Alors il y a des camions de merde qui arrivent, ils déversent dans des cuves en inox, tout ça, et puis là, tu vois, les charrettes là-bas, c'est le fumier des paysans aussi, c'est de la merde, le purée de des vaches, des chevaux, tout ça, tout ce qui est merde, on récupère. Et ça part dans des cuves en inox, viens, je te montre, il l'amène dans un deuxième bâtiment, et là, il y a des cuves de refroidissement, de pasteurisation, des grands tuyaux, des machines, des mecs en blouse blanche, avec des masques, tout, ça marche, bon, et puis ça sort, et puis il dit, le troisième bâtiment, tu vas voir, le troisième bâtiment, ça sort en conditionnement, c'est le conditionnement. Alors là, bon, t'as une chaîne, c'est pour les mottes de beurre, et donc t'as la merde qui arrive, hop, on sort des mottes pour vendre au détail, et là tu as alors une chaîne pour les plaques de 250 grammes, une chaîne pour les plaques de 125 grammes, et une autre chaîne pour les petites plaques de 20 grammes, tu sais, pour les hôtels. Restaurant, voilà, et alors ça sort, et alors le quatrième bâtiment, le quatrième bâtiment, c'est l'expédition. C'est l'expédition, alors là, tu vois, bon, ça, c'est conditionné, ça sort en plaque, tout, c'est chargé sur des palettes, dans des colis, et hop, ça part un peu partout, dans les commerces, voilà. Et il dit, maintenant, viens au bureau, là, tu vois, le service administratif, alors il y a facturation, tout le truc, et il dit, puis là, tu as l'expo, mais tous les produits. Ah, il dit, bah, c'est formidable, ça. Et alors, c'est du beurre. Bah, il dit, ouais, c'est du beurre, oui. Il dit, tu veux goûter? Il dit, ouais. Alors, il attrape deux tartines de pain grillé. Et puis il prend une plaque de beurre et il étale le beurre sur une tartine et puis il lui donne à son copain. Son copain, il goûte, il fait « ça a quand même vachement un goût de merde eh. !» Ah, l'autre, il fait « évidemment
4: Tu crois quoi ?»
3: C'est pas que je te l'ai pas dit.
5: C'est quand même un petit coup de pied.
3: Ça rappelle des trucs, c'est ça que tu veux dire?
5: Voilà.
3: D'accord, ok.
2: Et alors, c'est un milliardaire.
4: Ah.
2: Voilà, un peu excentrique et tout.
5: Il transforme le beurre à merde.
2: Non, lui, non. Non, non.
3: Et mais... met toutes les plaques.
2: et donc, il a une fille unique, qui voudrait marier, mais il voudrait pas la marier à n'importe qui. Et donc, lui, l'un de ses critères vraiment de sélection, c'est vraiment qu'il veut la marier à quelqu'un de vraiment très courageux, quelqu'un qui n'a peur de rien. Et du coup, ce qu'il fait, c'est qu'il fait venir tout un tas d'hommes. Plein, il passe une annonce, voilà. Il fait venir tout un tas d'hommes pour passer une épreuve. Donc, il y a des gens qui débarquent aux quatre coins du monde, parce que forcément c'est un milliardaire, donc il y a beaucoup d'hommes qui sont intéressés pour épouser sa fille et tout. Et donc là, il leur expose l'épreuve. Il y a une piscine, voilà, qui est remplie de crocodiles. Voilà, ils sont tous là devant la piscine, et donc le milliardaire commence, il fait et voilà, messieurs. Le premier qui aura le courage de traverser cette... Et là, plaf, on entend grande éclaboussure comme ça, et un gars au milieu de l'eau, et puis comme ça qui nage à toute blinde et qui arrive de l'autre côté.

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1: Allez, ça se passe à Londres.
2: Oui.
1: Ah. C'est une question, hein. Faut réfléchir. Ah.
2: À Londres.
1: Je sais pas si vous allez pouvoir, mais
2: au Mexique, donc.
1: Il va falloir réfléchir.
3: Mais non, c'est à côté de Brest, t'es con.
1: Alors, à Londres, donc, en 1896, elle s'appelle Bridget Driscoll. Et ça a été la femme la première tuée d'une façon. Tu vois ?
2: D'accord.
3: D'accord.
1: Voilà, je peux pas trop en dire plus quand même. Ça a été la première à tuer au monde.
2: De cette façon.
1: De cette façon-là.
4: Ébouillantée.
1: Non.
3: Est-ce que c'est le fait du hasard ou c'était volontairement ?
1: Enfin, c'était, non, c'est involontaire. C'est même un accident, on va dire.
4: Ah, d'accord. C'est par un homme ?
1: L'histoire le dit pas. Bon, sûrement.
2: Donc, est-ce que ça a un rapport avec un moyen de transport ?
1: Oui, monsieur.
2: Ah. Est-ce que ça aurait du coup un rapport avec du vélo ?
1: Non, monsieur.
2: Bon.
1: C'est en 1896. Tout va bien.
2: Il y avait des vélos.
1: Le vélo était là, tout était là.
3: Il y avait la roue.
1: Il y avait le vélo.
2: Non, mais par contre, à cette époque, les roues étaient encore carrées, je crois. À cette époque, ils n'avaient pas encore la roue ronde, je crois.
3: Ouais, ils étaient en train d'y réfléchir, je crois. On me dit dans l'oreillette.
4: Un sujet, moi, on vient de me dire dans l'oreillette qu'au salon de l'automobile, prochainement, eh bien, il y aura des voitures avec des volants
3: carrés. Bien. Et comment ils ont bossé, les ingénieurs ? Ils sont payés pour ça ou comment ça se passe ?
1: Et comment on va faire pour mettre les mains à 10h10 ?
4: Pourquoi il est rose, surtout ?
3: Eh bien, 10h10.
2: Pour être raccord avec les roues.
3: Mais oui, pour être ergonomique. Non ?
4: Mais je sais pas. Mais
3: ça pique pas les angles.
4: Ah non, mais attention, c'est une info, c'est pas une connerie. J'ai l'habitude de dire des conneries ou quoi ?
3: Non. Ah bon. Mais non.
1: La voiture de 4000, c'était une espèce de.
3: Oui, comme
4: un marche.
3: C'est un U très large.
1: Un demi-carré, c'était.
4: Mais c'est un marche comme dans les avions.

0: Non, il était volant, mais il n'y avait que les poignées où tu tires.
1: Ah, comme dans les jeux Atari.
0: C'est comme dit, il ne pouvait pas tourner, en fait.
2: Oui, mais ça, c'est dans les Formule 1. Regarde, leurs volants, ils ne sont pas ronds non plus, non?
0: Si, si.
2: Ils ont une poignée de chaque côté, non?
1: Non, mais dans les voitures traditionnelles.
3: Non, ça, c'est les jeux. Ça, c'est la j'allais dire PlayStation.
0: En fait, il est rond, mais il a deux côtés parallèles.
1: Si tu vois ce que je veux dire.
2: Si vous aussi, vous avez séché tous vos cours de géométrie quand vous étiez à l'école.
0: Mais non, mais tu vois, c'est le volant, il est plat de chaque côté. Mais il est rond sur le dessus, le dessous, les Formule 1.
2: Oui, d'accord, ok.
0: Il est oblong, mais parallèle. Ouais.
2: Ah,
0: oblong. Deux masques, je te compte.
2: S'il est oblong, on fait de la bière alors avec.
0: Il est oblong.
1: Voilà. Il est rond, écrasé de chaque côté.
0: Voilà, il est rond et que voilà.
1: Ouais, il est rond, écrasé.
0: C'est un rond écrasé de chaque côté.
2: Voilà. D'accord.
1: Ouais, voilà. C'est un peu un ballon de rugby.
3: Juste pour ça. On est parti loin de la dame qui est morte d'un truc bizarre, non?
0: On est parti loin, mais on est dans le sud.
1: Non, mais avec un moyen de locomotion, on a dit. Hein.
2: Oui.
3: Et oui.
1: De l'avion, elle est tombée d'un avion.
0: Non. Alors, ça existait, les avions du 183e?
1: Bien sûr.
2: C'était pas très répandu.
3: Ouais, mais les gens ne les prenaient pas trop, ils n'avaient pas trop confiance, je crois.
0: Les Airbus, tout ça, ça n'existait pas.
2: Non.
0: C'est 1896, oui.
1: Alors, c'est une automobile?
0: C'est une automobile.
3: Carrément.
0: Ouais.
3: Avec une histoire de volant rond carré, non.
0: Arrête de...
3: Ah oui, je peux être
1: ça. Ouais, ça va t'exciter pour rien. Excusez-moi. Faut dire qu'elle joue avec le micro. Hein.
3: Oh,
0: elle fait des trucs avec le micro, c'est quand même... Oh, j'ai goût de sueur et tout. Alors...
1: On peut pas lui mettre deux porte-monnaie dessous.
3: Vous êtes moche.
0: Non.
3: Non.
0: C'est bien la radio. Hein. Non, c'est bien.
2: On fait ce qu'on veut.
1: Ils ont compris quand j'ai dit de porte-monnaie. J'aurais dit de bourse, c'était pareil. Ils auraient compris.
3: Ben alors, donc revenons sur le
0: sujet. Je pense que si t'avais dit couille, on aurait touché plus de monde.
3: Tu veux dire au niveau de l'image?
0: Ben voilà.
1: Alors la dame, elle est morte écrasée par une automobile.
0: Exactement.
1: C'est la première femme morte écrasée par une automobile.
0: C'est le premier piéton, finalement, écrasé au monde. Ah. Mais oui, parce qu'il en a fallu un.
2: Ben oui.
1: Et le mec, il arrive en ville avec sa bagnole. Il y a une vieille qui traverse et pof, il rentre dedans, et il écrase. Il ouvre la vitre, il se retourne, il dit mais vous pouvez pas faire attention. Et la vieille, elle est en croix sur la route, elle lui fait pourquoi vous allez reculer.
2: Et ben c'est Gégé. Gégé qui est dans sa petite bagnole là, sur les routes là, en Russie.
0: Il
2: est
0: Gégé de Gérard.
2: Ah, c'est Gégé. C'est Gégé, voilà. Oh, il roule à fond là. Bon, il est un peu plein de vodka comme d'habitude, mais il est là, il est à fond dans sa petite bagnole là. Oh, et puis il traverse un petit bled. Et puis là, il y a une nonne qui traverse à ce moment-là et plam, il en plafonne la nonne. Alors, il donne un grand coup de frein comme ça, il sort de sa bagnole un peu catastrophée. Oh, viens, je vais te faire des barils là. Non, pardon, excusez-moi. Il est là, il va voir. Et la nonne, elle est un peu décoiffée, mais bon, elle remet son truc un peu comme il faut et tout. Elle se relève tant bien que mal. Gégé, il la regarde, il lui fout un grand coup de boule comme ça. Il fait, eh bah dis donc, il est moins fort que je pensais, Batman.
1: Des nonnes en Union soviétique.
2: On ne lance pas les jingles pendant qu'on parle.
3: Ça y est, ça devient n'importe quoi.
0: Oui, parce que autant on parle pas pendant les jingles, voilà. Autant on n'envoie pas les jingles n'importe
3: c'est
0: quoi.
3: Ça. Oui.
0: Bon, on a un régisseur tout pourri.
2: Voilà, mais on revient.
0: On revient après ça.
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8: Bon appétit, il est 12h30. Tout de suite, les infos.
9: Bonjour à tous, à la une ce midi, le Premier ministre va tenir une réunion sur l'antivirus cet après-midi. Un cas positif a été confirmé chez une Française. Les taxis et chauffeurs VTC en colère face à la flambée des prix des carburants, ils sont reçus cette semaine par le gouvernement. Et en basket, Victor Wembanyama expulsé pour la première fois de sa carrière en NBA. Les Spurs ont fini par perdre la rencontre. Votre météo avec de la pluie sur une large moitié est de la France, de la région Auvergne-Rhône-Alpes au Grand Est, on aura même de l'orage localement. Ailleurs, le soleil est bien présent. Les températures au meilleur de la journée, 11 à Lille, 14 à Paris, 16 à Vichy, 17 à Biarritz, 19 à Lyon, 20 à Marseille et jusqu'à 23 degrés à Nice. L'antivirus au cœur d'une réunion à Matignon cet après-midi, début à 16h15. Un cas positif a été confirmé chez une Française rapatriée du navire MV Ondus. Selon la ministre de la Santé, son état s'est dégradé dans la nuit. Son pronostic vital pourrait être engagé. 22 cas contacts ont été identifiés en France. Plusieurs personnes restent placées à l'isolement. Et les dernières évacuations du MV Ondus sont prévues cet après-midi aux Canaries. L'Espagne assure avoir pris toutes les mesures nécessaires pour éviter la propagation de l'antivirus. Les taxis et les chauffeurs VTC haussent le ton face à la flambée des prix des carburants. Les représentants de la profession sont reçus cette semaine par le gouvernement, Julie Pierret.
10: Oui, ils réclament des aides supplémentaires. Les VTC sont à Bercy dès aujourd'hui. Les taxis seront reçus mercredi par le ministre des Transports. Les professionnels dénoncent des charges devenues intenables. Certains chauffeurs expliquent dépenser jusqu'à 1 000 euros de carburant par mois. L'aide de 50 euros annoncée pour les grands rouleurs est jugée largement insuffisante. Les syndicats des VTC promettent de taper du poing sur la table. Même colère du côté des taxis qui se disent les oubliés des mesures gouvernementales. La profession réclame notamment un plafonnement du prix du carburant à 1,80 euros le litre. On tourne autour des 2,10 euros pour le litre de gasoil en ce moment. 2 euros le litre de sans-plomb 95-10.
9: Merci Julie. Et le gouvernement doit annoncer de nouvelles mesures de soutien dans les prochains jours. Au Moyen-Orient, l'Iran a demandé aux États-Unis la fin de la guerre dans la région, y compris au Liban, et le déblocage des avoirs iraniens gelés, tout comme la levée du blocus américain dans le détroit d'Ormuz. Donald Trump a rejeté cette proposition iranienne hier soir, la qualifiant de totalement inacceptable. Retour en France, 3 personnes sont mortes ce matin dans un incendie à Décines, près de Lyon. Le feu s'est déclaré dans un immeuble. Près de 100 pompiers et une trentaine d'engins ont été mobilisés. Plusieurs habitants ont été légèrement blessés et une cinquantaine de personnes ont été évacuées vers un gymnase. La piste criminelle est envisagée, même si l'origine du sinistre reste pour l'instant indéterminée. Gare aux amendes si vous utilisez votre smartphone au volant. Dans certains départements, dès la mi-mai, les conducteurs surpris avec un téléphone tenue en main ou un dispositif sonore à l'oreille pourront également faire l'objet d'une suspension immédiate du permis, pouvant aller jusqu'à 6 mois. Cette décision est motivée par la hausse des accidents liés au défaut d'attention, Mylène Desbacs.
11: Et juste justement, ces automobilistes sont tout à fait d'accord pour voir ce durcissement appliqué partout en France.
12: Déjà téléphoner, même avec le Bluetooth, là, on est forcément distrait par nos conversations, on est beaucoup moins attentif. Alors le téléphone au volant, alors là, n'en parlons pas, quoi.
13: C'est quand même le pire des dangers. Texto, appel, c'est pas possible, quoi. Donc c'est quoi après, c'est retrait de permis, des choses comme ça? Pourquoi pas?
11: Pierre Chasseret, président de 40 millions d'automobilistes, pense qu'il faudrait être plus précis sur cette décision.
14: Qu'est-ce que c'est l'utilisation d'un smartphone en véhicule? Parce que je le rappelle, le simple fait d'utiliser son smartphone à une borne de péage pour payer peut être considéré comme une utilisation de smartphone au volant tenu en main. Dans les textes de loi, le simple fait de regarder Netflix sur son smartphone ne tombe pas sous le coup de la réglementation.
11: L'an dernier, l'utilisation du téléphone au volant a coûté la vie à 3190 personnes.
9: Merci Myline. On passe au sport avec du football. La Ligue 1, c'était l'avant-dernière journée hier soir et le PSG a battu Brest 1-0 et se rapproche encore plus du titre. Lille prend la place de Lyon sur le podium après sa victoire 1-0 à Monaco, alors que Lyon a perdu à Toulouse 2-1. L'OM a retrouvé la victoire face au Havre, succès 1-0. En bas du classement, Nice est le nouveau barragiste après sa défaite 2-1 à Auxerre. Et en basket, Victor Wembanyama expulsé la nuit dernière. Le Français a reçu un carton rouge pour la première fois de sa carrière en NBA. C'était le match 4 de la demi-finale des playoffs entre les Spurs et Minnesota. Il a donné un coup de coude à un adversaire lors d'un duel. Les Spurs ont perdu 114 à 109. Tout reste à faire dans cette demi-finale. Les deux équipes vont donc se retrouver au moins encore pour deux matchs. C'est la fin de votre journal. Excellent après-midi à tous.

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1: Donc,
2: ce qui est bien, c'est qu'on a, on a un menteur qui, on le salue d'ailleurs, Seb. Salut mon Seb. Et même s'il fait une erreur, bon, c'est pas grave.
3: De toute façon, avec.
2: T'inquiète pas, mon gars, si tu fais une erreur.
3: Avec les émissions dans l'état dans lequel on lui envoie, c'est déjà pas mal que ça donne quelque chose au final.
4: Bon, alors je finis mon histoire de ma question.
3: Oui.
4: Donc cette pauvre Bridget Driscoll, donc ça a été le premier piéton mort écrasé par une voiture qui a été recensé. Et je vais vous dire pourquoi elle était, c'était la première et il pouvait pas en être autrement. C'est qu'elle a croisé la route d'une voiture roulant quand même à 6,4 km/h. Oui, parce qu'en 1896.
5: Attends. Tu veux dire que la voiture roulait moins vite que marcher à pied. C'est ça que tu veux dire.
4: Mais grosso modo. Hein.
5: On est d'accord.
4: Ouais.
5: Oui. On est d'accord. Ouais, non, mais bien.
4: Okay. 6,4, mais par contre, elle a pris plein de gueule. Hein. Et. Oui, il ne faut pas déconner non plus. Elle aurait pris que le rétro, elle n'aurait pas été morte, hein, 6,4 km/h. Et en fait, c'était une usine qui avait donc sorti ce véhicule et il faisait des essais à Londres et l'autre, elle a traversé, pim. Elle est morte.
5: Oh merde.
4: C'était la première voiture et le premier.
2: Il faut dire que les pneus étaient pleins. Le conducteur aussi, mais les pneus étaient.
4: Et elle aussi.
2: Et elle aussi. Tout le monde était plein.
3: Mais est-ce que tu es sûr qu'elle ne se prenait pas pour Batman et qu'elle n'a pas essayé d'arrêter la voiture?
4: C'est le premier, parce qu'on n'en parle pas assez des premiers.
5: Eh oui,
4: le premier piéton qui est mort.
3: Alors voilà, moi qui t'étais le premier à faire quelque chose, ça je trouve ça pourri comme première fois quand tu vas expérimenter.
4: Non mais on se souvient du premier qui était dans l'espace, le premier qui a fait le tour de la Terre, le premier, tu vois.
5: Oui c'est ça, le premier.
2: Et le premier qui
5: bien,
2: c'est, cool. C'est Adam.
4: Oui.
5: C'est pas sûr. D'ailleurs c'est pas sûr.
2: Et la première qui a, c'est l'autre.
4: Eve. Mmh. Et pas Angélie.
5: C'est pas sûr ça non plus.
4: Ça non
5: ah
4: plus. Bon
5: ah non. C'est
4: ah il y a une autre version.
5: Il y a des polémiques.
2: Et tu connais Dieu, c'est Dieu et alors il vient de faire Adam et Eve. Et puis, il les regarde faire, et bon, il joue avec des feuilles de salade, avec les écorces de l'arbre et tout. Alors Dieu, il appelle Adam, il lui vient. Il dit, va, et puis fais-lui un bisou, caresse-le un peu, tout ça. Alors Adam, il y va, et puis il revient à Dieu, il lui fait, bon, et bien alors, il dit, bon, tu as caressé, t'as essayé d'aller au magasin pour voir un peu, tripoter tout ça.
5: Il y avait des magasins
2: ça.
5: À l'époque.
2: T'as essayé de faire quelque chose, tout. Alors, il revient, il dit, mais ça fait rien, qu'est-ce que je fais? Bon, il dit, mais t'y vas, et puis t'as des doigts quand même. Tu la caresses, et puis tu la chatouilles un peu avec un doigt, tout ça, puis tu lui fais des bisous sur la bouche, et puis tu mets la langue, et puis tu verras ça. Et Adam, il y va, et puis il revient, il voit Dieu, il lui fait, Dieu, c'est quoi la migraine?
4: Ah donc ça date d'ici là.
5: Et ouais. Oui, la genèse. Ça fait longtemps qu'on n'en avait pas parlé.
4: Et il n'y avait pas le Doliprane à l'époque.
5: Et
4: faut
5: non.
4: Le savoir.
5: Et
4: ça pouvait durer très longtemps. Ok, on en était où, je sais plus.
2: Eh bien la dame écrasée, mais elle n'est pas allée toujours écrasée. En fait, ta femme toujours.
4: Toujours écrasée.
5: On était sur les premiers.
3: Non mais
5: les premiers que quand ça se passait mal, c'était pas de bol. Mais on se souvenait des premiers quand ça se passait bien. C'est ça qu'on se disait.
2: Mais il y a le premier qui a mangé une huître.
4: Courageux.
2: Ben, le premier qui a.
4: Courageux.
2: Mais c'est vrai, elle a raison, ta copine Foresti, qu'elle dit si ça se trouve, les lions, ils sont gentils. Hein. Parce que bon, si ça se trouve, c'est très vieux ça. Il y a un jour, il y a un mec qui l'a fait chier un lion, et le lion l'a bouffé. Alors depuis, on dit qu'ils sont méchants. Mais depuis, on n'a pas vu de lion méchant. Alors si ça se trouve, les lions, c'est gentil.
4: Ouais,
2: on sait pas.
5: Et qui c'est qui teste alors? Y a personne.
4: Tu t'approches
5: qui
4: quand même plus mieux d'un koala, par exemple.
2: Alors
4: que,
2: moi, je vais te dire.
4: Que de lion.
2: Il paraît que tu peux faire dormir dans un lit un lion avec un agneau. Mais l'agneau, il dort pas bien.
4: Il est pas tranquille. Non, mais c'est vrai que tu vas dans la jungle, lion, bon, surtout s'il rugit, tu vois les canines. Bon, mais alors qu'un koala, tu peux y aller, tu vois.
3: Alors, en fait, et c'est très surfait parce qu'il paraît que les koalas, c'est des gros connards, en fait.
4: Ah ouais?
3: Ah oui, il paraît.
2: Et alors, ils sont carnivores. Carnivores.
3: Oui.
2: Les koalas.
5: Oui.
2: Mais ils sont tellement feignasses qu'ils mangent des feuilles.
5: Exact. C'est vrai, ça va
3: c'est
5: vrai.
3: Non, c'est pas les pandas plutôt, ça?
2: Si tu veux, aussi, les mêmes.
4: C'est les pandas, c'est moi qui l'ai dit dans les émissions.
5: C'est les noirs et blancs. C'est ceux qui appartiennent à la juve. C'est les noirs et blancs. C'est bon ou pas?
2: C'est ça. Mais comment il fait le lion qui est vegan? Il a merdé, non?
4: Mais le lion, en plus, il fouille aussi. Je sais pas si vous avez vu des reportages. Il en branle pas une.
5: Ouais.
4: C'est les filles.
5: C'est
4: les...
5: Ouais.
4: Ah oui, il a des les filles qui vont chasser.
2: Et pourquoi?
4: Eh bien, non, mais je dis, c'est bon. Ah oui, non, mais moi, je les défends pas. Hein, chérie, non, rien. Là,
2: quoi, la vaisselle? Qu'est-ce qu'elle a, l'autre?
4: Non, non, il ronfle toute la journée. Et les autres, alors, elles se mettent, parce qu'il en a 3 ou 4, en plus, c'est autorisé chez lui. Il a 3 ou 4 lions, elles vont chasser.
3: Elle s'occupe des gamins.
4: Il entend couiner une belette là où une antilope. Il se lève, hop, apporte ça à Pim et il mange. Et les autres mangent après.
2: Et alors on a déjà vu. Moi, je regarde beaucoup les émissions d'animaux. Je me regarde, c'est vrai, en plus.
5: Mais ouais. on ne juge pas.
2: Oui, il y a beaucoup d'émissions sur les femmes, tout ça, j'adore. Et on a souvent vu des animaux sauvages. Un taureau faire l'amour à une vache, une jument. Un cheval faire l'amour à une jument.
4: Un porc-épic.
2: Un lion. Porc-épic, il fait très, très, très attention. Et un serpent.
5: Ah, alors.
2: Vous avez déjà vu, vous, un serpent l'un sur l'autre ?
4: On fait une pause et on va parler des serpents parce qu'effectivement, ouais. Ça a l'air intéressant.
2: Eh oui.
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0: Sans transition sur les serpents.
1: Ouais, non, mais c'est vrai, comment ils font les serpents?
2: Eh bien, je sais pas.
1: Ah, mais si, parce qu'ils ont des petits crochets au bout de la. C'est pas eux.
0: Je crois que c'est pas très cool.
1: C'est ça, hein.
0: Je tente de me renseigner, mais je crois que c'est pas très cool.
3: Parce que s'ils s'emboîtent, à un moment donné, il n'y a plus qu'un serpent, non?
2: C'est ça. Et les crocodiles, c'est quand ils s'embrassent qu'ils font gaffe. Et autrement, pour le reste, je sais pas.
3: Ah, ils se roulent des pelles, les crocodiles, ils se roulent pas de pelles.
1: Non, mais
3: ils se montent l'un sur l'autre, je crois, ça.
1: Ah oh, oui.
3: Si, les crocodiles, oui, je pense. Mais les serpents, ils ont des sacoches et tout, ils ont des trucs.
0: Qu'est-ce qu'ils ont, les serpents?
1: Bah non, parce que sinon, ça traînerait tout le temps par terre, ce serait hyper pénible.
2: Moi, j'ai connu un crocodile.
3: Ils ont des sacoches, mais la corne dessus.
2: Et j'ai connu un crocodile, mais il a voulu s'acheter une brosse à dents, et il est passé par ses télèves. Hein.
3: T'as vu, c'est vilain, hein, crocodile, quand même.
0: Autant
3: il y a des animaux sympas, quoi. Crocodile, c'est vilain.
1: Oui.
2: Ah, mais qu'une poignée, c'est
3: bon. En même temps, personne n'emmerde, par contre. Ça c'est un truc.
1: C'est en Afrique. Un étang comme ça avec plein de crocodiles. Et puis, donc, il y a un 4x4 qui arrive, nuage de poussière et tout. Le 4x4 s'arrête.
3: Il y a juste les effets spéciaux.
1: Juste
3: nuage de poussière.
1: C'est pour faire travailler l'imagination, ça, mon JJ. Alors,
0: mon JJ.
1: Hop, le 4x4 s'arrête au bord de l'étang, et là, il y a une vieille femme qui s'arrête, qui descend de son 4x4. Hop, elle se déshabille, elle se met tout à poil, et elle commence à mettre un pied dans l'eau. Non.
2: Non.
1: Pouvoir arriver.
0: Non.
1: Et elle y va tout entière.
3: Si
2: un mec de lire, il y a 40 ans, cette histoire, hein.
0: Elle marche toujours. Ça va. Elle va mettre le deuxième, tu vois.
3: Il met un pied dans l'eau.
1: Donc, elle va se baigner,
3: oui.
1: Hop, elle commence à nager un peu, et là il y a un jeune crocodile qui s'approche d'elle, comme ça. Tadam,
0: tadam. Ah, c'est crocodile ça, c'est pas les crocodiles ça.
3: C'est des requins
0: croco. C'est croco requin.
1: Il commence à ouvrir un four comme ça pour la becquer, quoi.
2: Comme ça. Comme ça à la radio.
1: Ah oui, mais oui, mais tout à fait.
2: Comme ça à la radio.
1: C'est pour l'imaginaire.
3: Donc il a ouvert grand la bouche.
1: C'est ça. Et là il y a un vieux crocodile qui arrive et plam, il lui fout un grand coup de queue sur la gueule comme ça. Il regarde le jeune, il fait « On ne touche jamais, jamais à Madame Lacoste.
2: Oh. » Ouais, parce qu'avec Adidas, ça ne marche pas.
3: Hein. Ah, c'est crocodile qui avait 3 bandes. Ça ne marche pas.
1: Qu'est-ce qu'on fait?
0: Est-ce que vous voulez que je vous parle des serpents ou pas?
2: Ah oui, c'est
0: une info. Les serpents ont un gros zizi, figurez-vous.
3: Non.
2: Ah, bien que
0: allez,
2: zizi.
0: Je te jure.
2: Il n'y a que de la bite dans le serpent.
0: Qui ne sort qu'au moment de la reproduction. Oui, oui, oui.
3: Ah, et c'est un escamotable.
0: C'est, eh ben exactement. Et d'accord. Alors, tu sais, tu parlais de. Qui c'est qui parlait de griffes?
1: Oui, il a des crochets au bout.
0: Alors, en fait, ils appellent ça des arpons. Alors, tu vois, c'est pas très chouette. Des éperons.
3: Au bout de la.
0: C'est non, c'est. Écoute, je vous lis. Hein.
2: Dans la boîte à gants.
0: Le serpent mâle se place sur le dos de la femelle, jusque-là, ça m'en fait des trucs. Et entreprend de la stimuler avec ses éperons. Ses éperons sont donc mobiles et employés lors de l'accouplement.
3: Est-ce qu'ils sont rouges, les éperons?
0: Donc, eh ben, sur l'image, il y a un truc rouge. Je suis pas sûr que ce soit les éperons.
3: Parce qu'il y a une histoire avec les éperons rouges.
2: On se fait engueuler quand on prend un fouet, nous.
1: C'est les petits éperons.
3: Il lui plante les deux crochets dans le dos. Cric-crac. Aïe.
2: Aïe.
0: Et alors, juste pour le truc.
3: Et ils s'entremêlent là-dedans.
0: Alors, ils s'entremêlent, voilà, c'est ça. C'est là où j'allais en arriver.
3: Scooby-Doo, quoi.
0: Alors, si la femelle est réceptive, parce que si elle n'est pas réceptive, ça ne peut pas marcher. Si
3: elle peut pas rien faire.
0: Elle réagit en adoptant le même mouvement circulaire. C'est grâce à ça qu'il va pouvoir y avoir une reproduction. Et voilà. Alors, elle va également souvent, essayez d'avoir l'image, elle va également souvent lever la queue. Alors, où commence
3: c'est
0: et où
3: pareil,
0: finit
3: la queue
0: de la serpente. Voilà, je ne sais pas du tout, voilà, imaginez chacun. Mmh. Afin de faciliter la tâche de son partenaire, le mâle va alors aligner sa queue, donc toujours pareil,
1: oui.
0: Avec celle de la femelle, la crocheter et insérer un de ses hémipénis, donc il en aurait plusieurs,
3: oui.
0: Dans son cloaque. Voilà.
2: Ah, il y a des remplaçants. Alors, il y a des remplaçants.
0: Il y a des remplaçants.
2: Il y a un banc. Ah,
0: voilà, ouais. Pour optimiser la
2: chose.
0: Et
2: c'est ovipare, le serpent, ou vivipare?
0: Oui, c'est ovipare.
2: C'est ovipare.
0: Alors, c'est ovipare, mais ils disent aussi ovivipare. Donc, ça, plus, c'est un œuf dans un œuf. Je ne sais pas.
3: C'était ovibourdinpare ou des ovivipare en tout court?
0: Je ne sais pas.
3: Ils ont des gros yeux ou pas? C'est ça qu'ils vont regarder.
2: C'est des narcisses ou pas? Oh là là là là.
1: Oh là là. Attention, ça part à vélo.
3: On va avoir des problèmes. Allez, on fait une pause.
1: Mais oui.
3: Et on revient.
1: Bien mérité.
3: Mais oui. 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

0: Bonjour à tous. À la une de l'actualité, l'antivirus au cœur d'une réunion à Matignon cet après-midi, début à 16h15. Un cas positif a été confirmé chez une Française rapatriée du navire MV Ondius. Selon la ministre de la Santé, son état s'est dégradé la nuit dernière. Son pronostic vital pourrait être engagé. 22 cas contacts ont été identifiés en France. Plusieurs personnes restent placées à l'isolement. Et les dernières évacuations du MV Ondius sont prévues cet après-midi aux Canaries. L'Espagne assure avoir pris toutes les mesures nécessaires pour éviter la propagation de l'antivirus. Les taxis et les chauffeurs VTC haussent le ton face à la flambée des prix des carburants. Les représentants de la profession sont reçus cette semaine par le gouvernement, Julie Pierret.
1: Oui, ils réclament des aides supplémentaires. Les VTC sont à Bercy dès aujourd'hui. Les taxis seront reçus mercredi par le ministre des Transports. Les professionnels dénoncent des charges devenues intenables. Certains chauffeurs expliquent dépenser jusqu'à 1 000 euros de carburant par mois. L'aide de 50 euros annoncée pour les grands rouleurs est jugée largement insuffisante. Les syndicats des VTC promettent de taper du poing sur la table. Même colère du côté des taxis qui se disent les oubliés des mesures gouvernementales. La profession réclame notamment un plafonnement du prix du carburant à 1,80 euros le litre. On tourne autour des 2,10 euros pour le litre de gasoil en ce moment. 2 euros le litre de sans-plomb 95-10.
0: Merci Julie. Et le gouvernement doit annoncer de nouvelles mesures de soutien dans les prochains jours. Au Moyen-Orient, l'Iran a demandé aux États-Unis la fin de la guerre dans la région, y compris au Liban, et le déblocage des avoirs iraniens gelés, tout comme la levée du blocus américain dans le détroit d'Ormuz. Donald Trump a rejeté cette proposition iranienne hier soir, la qualifiant de totalement inacceptable. Retour en France, 3 personnes sont mortes ce matin dans un incendie à Décines, près de Lyon. Le feu s'est déclaré dans un immeuble. Près de 100 pompiers et une trentaine d'engins ont été mobilisés. Plusieurs habitants ont été légèrement blessés et une cinquantaine de personnes ont été évacuées vers un gymnase. La piste criminelle est envisagée, même si l'origine du sinistre reste pour l'instant indéterminée. Et en basket, Victor Wembanyama expulsé la nuit dernière. Le Français a reçu un carton rouge pour la première fois de sa carrière en NBA. C'était le match 4 de la demi-finale des playoffs entre les Spurs et Minnesota. Il a donné un coup de coude à un adversaire lors d'un duel. Les Spurs ont perdu 114 à 109 et tout reste à faire dans cette demi-finale. À passer un très bel après-midi.

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3: Rock'n'Roll 4, c'est le rock'n'roll sur Radio 4.
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3: En 1966, le groupe suédois The Saints, qui aurait bien du mal à nier l'influence de la musique des Beatles, interprétait ce Chris Craft No. 9.

0: C'était Rock'n'Roll 4 avec aujourd'hui Chris Kraft Number 9 par The Shanes.
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2: On débute ces annonces par la rubrique d'hiver. On vend un blouson jaune fluo taille XXL 20€, des bidons d'essence et d'huile de mélange de temps, un frigo américain 150€, une robe de mariée blanche taille 34-36 au prix de 300€ et on vend un garage de 40 mètres carrés à Castillonnès, le prix à débattre. En agriculture, on vend du triticale, une faucheuse rotative 4 assiettes, un andaineur, une faneuse et on cherche des piquets de clôture en fer. Dans la rubrique véhicule, on vend un camion Ben Iveco 35-8 avec double cabine, il a 300 000 km, le prix 2500€. Les animaux, on donne des chatons de différentes couleurs et on a perdu sur Sainte-Trope de Bord une chienne Yuski blanche de 9 ans, elle est pucée et stérilisée. En logement, on vend une bâtisse atypique du 18e siècle au cœur du village de Castillonnès sur une surface de 2000 m² avec 21 pièces, terrasse couverte traversante, garage pour plusieurs véhicules, cave voûtée et puis des travaux sont à prévoir, le prix est à débattre. Et on termine avec la rubrique emploi. Un auditeur cherche à faire tous travaux de maçonnerie, plaque au plâtre, ossature, terrassement et assainissement, ainsi que charpente et couverture. Il accepte le chèque emploi service. Le groupement d'employeurs Géo 4733 recherche à Marmande un mécanicien et un vendeur conseil ayant le CACES 3. Et France Travail recherche un agent de cinéma polyvalent à Mont-Saint-Pont-les-Bosses et un vendeur polyvalent en boutique de poly du tiroir à Fraisse-Pêche.
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1: Oui, j'ai bien ça.
2: Oui. Oui, alors, bonjour. Faites l'humour à plusieurs.
3: L'humour à plusieurs. Alors, oui. Qu'est-ce qui se passe là maintenant?
2: Eh ben maintenant.
1: Mais là, c'est ta rubrique.
3: Est-ce que vous voulez que je vous parle des trucs genre astuces et santé de grand-mère? Parce que ça fait longtemps que je vous ai pas donné des petites astuces.
2: Ah oui, j'aime bien ça, moi.
3: J'ai envie de vous parler d'un truc qui touche beaucoup, beaucoup, beaucoup de Français. Peut-être que même ça vous a touché.
1: Non.
3: Touché de près.
1: Non.
3: Fait mal aussi un peu. Si je vous parle, attention, messieurs, des hémorroïdes.
1: Aïe!
3: Alors,
2: on s'en fait mal.
4: Et je sais que c'est à la sortie.
3: Oui, c'est ça. Alors moi, s'il y a un truc, alors je ne sais pas si vous allez être d'accord avec moi, s'il y a un truc que je trouve vraiment hyper mal foutu avec les hémorroïdes, c'est l'endroit où c'est placé. On en parle ou pas? Non mais attends.
1: Tu veux les mettre où?
3: Ah mais dans l'oreille, ça aurait été vachement plus pratique. Par exemple, pour s'asseoir.
1: Oui, ils ont appelé ça des otites, mais...
3: Non.
1: Après, c'est pas pareil.
3: L'image n'est pas la même, quand même.
1: Ah non, non.
4: Mais les hémorroïdes, c'est simplement une veine qui hypertrophie.
3: Et qui
4: sort du trou du cul.
3: Eh ben, on en est là. Je voulais pas le dire comme
1: mais
3: ça, mais
1: ça pique.
3: Ah oui, ça pique très fort.
1: Et moi, j'en ai eu, pour vous dire, il y a pas si longtemps que ça. Et par-dessus, en même temps, j'ai eu une gastro.
3: C'est trop.
1: C'est beaucoup trop. Déjà, je suis un peu irritable en temps normal, mais là, c'est-à-dire que ça pique, ça brûle. Et quand t'as la gastro, bon, tu fais peu,
2: oui,
1: tu
2: oui,
1: vois.
2: Oui,
1: et c'est quand même assez
3: acide. C'est tout simplement.
1: Alors, quand ça tombe sur l'hémorroïde. Attention les yeux.
3: Tu douilles.
5: Je voudrais revenir sur un truc que tu as dit. T'es un peu irritable, toi.
1: Comment ça passe, s'il te plaît?
4: Et on disait que, que les BMW, c'était comme les hémorroïdes. Ça part du cul.
1: Oui, parce que c'était des propulsions arrière.
4: Ouais.
3: D'accord, très bien.
1: Ben oui.
4: Alors, qu'est-ce que tu veux savoir de plus?
3: Mais non, je voulais simplement vous donner des petites astuces quand on a des hémorroïdes.
4: Mais il faut les faire brûler.
3: Oui, comme ça. Tu mets une ficelle, clac.
4: Une ficelle,
3: tu la serres et tu la fais brûler.
4: Comment tu fais pour l'attacher?
3: Mais comment tu fais, toi?
4: Mais tu vas à l'hôpital les faire brûler.
3: Ah non, mais t'es pas obligé, ça c'est le stade plus plus.
1: Attends, excuse-moi, tu confonds pas avec les verrues des fois.
4: Les hémorroïdes, tu vas à l'hôpital faire brûler les hémorroïdes.
1: Tu te fais brûler les hémorroïdes?
4: Mais bien évidemment, il est cautérisé. Ça s'appelle cautérisé, pas cautisé.
3: Oui, mais ça c'est quand cautérisé, vraiment.
4: Cautérisé, c'est la sécurité. C'est cautérisé.
3: C'est la sécurité sociale.
1: Brûlez pas au chalumeau parce qu'il y a un peu y a les poils autour.
5: Après, il y en a une qui a regretté, hein. Demandez pas à Jeanne d'Arc, hein, parce qu'ils ont un peu.
4: Non, mais les hémorroïdes, non, effectivement, ça fait brûler.
3: Ça c'est le stade plus plus. Il y a vraiment des stratégies pour se soulager à la maison. T'es pas obligé d'avoir une hémorroïde qui passe

0: très bien. Ah ben voilà, ah, c'est ça.
1: Non,
0: c'est
1: mais ça. Les hémorroïdes, ça se soigne très très bien.
0: Mais ça se soigne très bien. Mais oui, tu sais qu'il y a vraiment des stratégies qui sont super pour, ben voilà, pour se soulager à la maison. Parce que comme tu l'as
2: dit, Jérôme...
0: Ah, j'ai pas d'huile d'olive là. Ah, non, non, j'ai plutôt, par exemple, mais je sais que vous allez me dire, oh mais oui, c'est vrai, en plus c'est logique, des bains de siège.
2: Ah mais oui, c'est vrai, en plus c'est logique.
1: Ah, Ricazaraï.
0: Donc effectivement des bains de siège avec de l'eau froide voire glacée si jamais vous avez le courage, et ben oui, c'est complètement ça décongestionne l'hémorroïde, c'est hyper logique, le froid, la glace. Bon après faut oser tremper le fufu dans la glace, mais
3: ce que je comprends pas, c'est que bon, une fois que t'as trempé ton siège, d'accord, qu'il est nettoyé, tout ça, t'es pas plus avancé, non?
0: Comment ça t'es pas plus avancé? Bah, c'est déjà nettement moins douloureux, c'est à dire qu'elle est un petit peu anesthésiée, qu'elle a diminué.
4: Parce que moi c'était le dernier recours, mais d'ailleurs, je comptais le raconter à personne. Heureusement qu'on est que tous les quatre, bah oui, et que personne nous écoute. Non, mais c'est vrai que j'ai pris un gant en latex et j'ai mis un glaçon.
0: Eh oui, bien sûr.
4: Non, mais 8-9 ans, pas
0: c'est
4: plus.
0: C'est vrai.
4: Parce qu'après, c'est trop gros. Et un petit glaçon, et alors, quel bonheur. Hein.
3: Ah oui,
0: ah non,
3: oui,
0: ça
4: soulage immédiatement.
1: Ouais, parce qu'en fait, quand t'as quelque chose qui parle du nez, tu fais, mais au trou du cul, tu veux pas.
4: À mon avis, il faut bien pratiquer.
2: Sur cette belle image qu'on va faire la dernière pause de l'émission, on se retrouve mieux tout à l'heure. À tout de suite.
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2: Le quartier des Ciotat à Villeneuve-sur-Lot franchit une nouvelle étape de son embellissement.

0: Et cette fois, c'est dans la rue du Général Gouget que ça se passe, avec la démolition programmée de 3 immeubles vétustes contigus. Un chantier que nous détaille Hugo Marchesin de la SEM 47, maître d'œuvre de ce projet pour l'agglomération du Grand Villeneuvois.
1: C'est un deuxième chantier d'envergure qui démarre sur la requalification des îlots Dijon et Gouget avec la démolition de 3 bâtiments qui avaient un usage locatif et des bâtiments plutôt insalubres, hein, qui n'avaient pas de caractère patrimonial remarquable. Donc le choix a été fait de venir démolir ces bâtiments pour créer de la respirabilité en centre-ville. On se situe en fait en face du jardin du tribunal pour venir créer un espace d'ouverture sur cette rue Général Gouget. La finalité sera d'avoir un parc aménagé pour le public familial avec un accès réglementé depuis la rue Général Gouget et un accès permanent qui se fera depuis l'avenelle de Dijon.
0: Les travaux, entamés fin avril, devraient se poursuivre au moins jusqu'à la fin juin. D'ici là, la rue sera fermée à la circulation et au stationnement, mais l'accès piéton sera bien entendu maintenu. Le terrain dégagé servira de base de vie pour les engins d'autres chantiers qui se déroulent dans le secteur. Hugo Marchesin.
1: Voilà, là on est sur une intervention qui se fera dans un second temps, puisque effectivement c'est un espace assez important qui va être libéré pour permettre une intervention en centre-ville sur les autres programmes de travaux. En l'occurrence, la construction de logements locatifs et de maisons de ville pour accueillir du public familial aussi. Donc cet espace-là permettra d'avoir une consommation réduite de l'emprise publique pour la réalisation des travaux d'aménagement.
0: Du logement collectif de qualité, du logement individuel pour habiter et des espaces verts pour respirer, le quartier des Ciotat a réellement engagé sa métamorphose. Elle marque la reconquête d'un quartier du centre-ville appelé à devenir exemplaire.
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0: bon début d'après-midi, il est 13h30. Lundi 11 mai, nouveau rendez-vous avec l'actualité locale. 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
1: À Agen, les recherches se poursuivent pour retrouver Yumi, une adolescente âgée de 15 ans, portée disparue depuis la nuit du 5 au 6 mai, au passage d'Agen précisément. Elle n'a plus donné signe de vie depuis mercredi dernier. Elle est partie sur les coups de minuit. Cela a provoqué l'inquiétude évidemment de ses proches. Sa mère a diffusé un avis de recherche sur les réseaux sociaux pour tenter de retrouver la trace de l'adolescente. La jeune fille serait partie avec un sac à dos noir et quelques vêtements, sans téléphone portable ni carte bancaire. Le parquet d'Agen a confirmé l'ouverture d'une enquête pour disparition inquiétante et toute personne disposant d'informations est invitée à contacter le commissariat d'Agen. Les policiers qui sont toujours à la recherche de la jeune fille près d'une semaine après sa disparition. Nouvelle opération de contrôle routier ce week-end dans Lot-et-Garonne. Ils étaient une cinquantaine de gendarmes des trois compagnies du département mobilisés ce 9 mai précisément entre 19h et 22h. Des contrôles ciblés sur les axes fréquentés au retour des fêtes de Condom, mais aussi dans des secteurs marqués récemment par des accidents mortels comme Saint-Étienne-de-Fougères, le Léda, Foyer ou Marmande. Au total, 375 véhicules contrôlés, une trentaine d'infractions relevées, notamment des conduites sous alcool, des défauts de permis, d'assurance ou encore de contrôle technique. Une altercation entre un patron et son salarié a dégénéré samedi après-midi dans la zone commerciale d'Agen Sud. Le chef d'entreprise qui se promenait avec son épouse a reconnu un véhicule de sa société stationné sur un parking. La camionnette était utilisée par un employé en dehors des horaires autorisés. Et en fait, en voulant lui demander des explications, le ton est monté et une bagarre a éclaté. Le salarié âgé d'une vingtaine d'années et sa compagne sont soupçonnés d'avoir agressé le patron. Le jeune homme présentait un taux d'alcoolémie de 1,30 g par litre de sang lors de son interpellation. Le couple sera jugé en septembre prochain à Agen. Deux hommes interpellés là aussi dans la zone commerciale d'Agen Sud et encore samedi après-midi où décidément cela a été agité. Deux hommes soupçonnés d'avoir commis plusieurs vols dans différentes enseignes. Vêtements, maillots de foot, parfums figurent parmi les articles dérobés. Alertés par un commerçant qui avait constaté un vol, les policiers de la BAC sont intervenus rapidement sur les lieux pour interpeller les suspects. Placés en garde à vue, les deux hommes devront répondre de vol en réunion devant le tribunal d'Agen. Ce sera le 30 octobre prochain. Le préjudice est estimé à environ 1150 euros. On reste à Agen pour parler de la situation financière de la ville qui fait beaucoup débat. Vous avez entendu la passe d'armes entre le maire élu Laurent Bruno qui déplorait un héritage financier peu reluisant. La réponse de l'opposition qui niait toute mauvaise gestion. Aujourd'hui, le point de vue de l'autre liste d'opposition, celle du Rassemblement National et de l'UDR, avec le monsieur finance de l'équipe de Sébastien Delbosque, c'est Nicolas Henry, qui lui estime que, au vu de la situation de la ville d'Agen, eh bien, Laurent Bruno doit revoir ses ambitions.
2: Ce qu'il faut qu'aujourd'hui, c'est que cette volonté de maîtriser les dépenses publiques de la ville d'Agen, elle soit inscrite, elle soit forte. Et aujourd'hui, il faut arrêter les projets ubuesques, aberrants. Je pense notamment à la piétonnisation du quai de Dunkerque. Ce sont des projets qui sont magnifiques, mais aujourd'hui, ce sont des projets à plusieurs millions d'euros. Je pense aussi aux mesures de la gauche sur la baisse d'un euro du prix des repas estimé à 250 000 euros par an. En fait, pour moi, il faut arrêter tout. Quand on est dans une
1: Agen
2: situation
1: n'a pas les moyens.
2: Aujourd'hui financière, voilà, Agen n'a pas les moyens. C'est-à-dire qu'aujourd'hui, il faut retrouver quelque chose de plus raisonnable. On le sait aussi au niveau du gouvernement, de l'État, que les dotations aux collectivités vont risquer d'être amenées aussi à baisser. Donc, il y a un risque aussi de baisse des ressources. Donc, aujourd'hui, il faut être vigilant. Et moi, on appelle aujourd'hui à la prudence, à la raisonnabilité et à travailler sur des trajectoires financières qui soient aujourd'hui bonnes pour notre ville.
1: Nicolas Henry, conseiller municipal d'opposition, donc sur la liste RN-UDR, qui a été conduite il y a quelques semaines par Sébastien Delbosque. On va conclure cette édition par deux événements qui se déroulent aujourd'hui en Villeneuvois. Alors d'abord, c'est McDonald's qui recrute un équipier polyvalent de restauration. Et il y a une information collective qui a lieu cet après-midi à partir de 14h30. Ça se passe à la mission locale du pays Villeneuvois avec une présentation de l'entreprise et des postes proposé. C'est suivi d'une visite d'entreprise pour les personnes intéressées, mais cette visite, elle aura lieu mercredi matin. Les participants doivent bien sûr penser à apporter leur CV. Et toujours à propos de restauration, mais aussi d'hôtellerie, il y a un job dating qui, cette fois, est organisé Ce soir, c'est un partenariat entre l'Office du tourisme et l'agglomération du Grand Villeneuvois qui donc co-organise cette deuxième édition du Job Dating des métiers de l'hôtellerie et de la restauration. L'opération a pour but d'accompagner les acteurs économiques des secteurs des cafés, hôtels, restaurants, discothèques, traiteurs, acteurs du tourisme dans leur campagne de recrutement pour l'été ou même plus largement. Ce Job Dating, il se tiendra ce soir de 17h à 20h et ça se passe au campus de Villeneuve-sur-Lot. Voilà, c'est là-dessus que se referme cette édition. Merci à tous de votre attention.
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1: Le temps reste un peu mitigé ce lundi sur l'ensemble du département, entre alternance de belles éclaircies, notamment sur un quart nord-ouest du département, le Duracois, le Marmandais. On pourrait avoir quelques averses en revanche sur le quart nord-est, sur les quatre cantons, le Fumélois, et également dans une moitié sud, averses faibles entrecoupées de passages nuageux et d'éclaircies, un temps un petit peu de giboulée. Ça devrait se dégager quand même pendant la soirée et même pendant la nuit. La matinée de demain devrait être plutôt belle, même si on aura toujours quelques nuages. Et l'après-midi, ce sera exactement la même chose. En revanche, le temps devrait rester sec, avec des températures comprises entre 9 degrés le matin et jusqu'à 18 ou 19 dans l'après-midi. Les nuages pourraient revenir de manière un petit peu plus abondante pendant la nuit de mardi à mercredi. La journée de mercredi devrait être en tout point similaire à celle de ce lundi, c'est-à-dire une alternance. La journée de jeudi, elle devrait être un petit peu plus pluvieuse. Et puis la fin de semaine, malheureusement, et notamment ce vendredi 15 mai avec ce grand pont de l'Ascension, devrait être relativement pluvieux quand même jusqu'à au moins samedi.
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1: Oreiller, décès de M. Patrick Canlon, survenu à l'âge de 59 ans. Les obsèques civiles auront lieu aujourd'hui au crématorium de Bergerac à 13h15, suivi de la crémation donc au crématorium de Bergerac. À Lerme et à Cuzorne, décès de M. Francis Martegoutte, survenu à l'âge de 68 ans. Ses obsèques civiles seront célébrées aujourd'hui au cimetière de Cuzorne à 14h30. Les visites sont possibles ce lundi matin à la maison funéraire Gracia de Fumel. À Castillonnes et à Villeréal, décès de Mme Gisèle Delpech, née Lavignerie, survenue à l'âge de 91 ans. Les obsèques religieuses seront célébrées mercredi 13 mai en l'église de Narès à 15h, suivie de l'inhumation au cimetière de Narès. Un dernier hommage peut lui être rendu à la chambre funéraire de Villeréal. Cet avis est communiqué par les pompes funèbres Bulit.
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1: Dans ce bulletin de la communauté de communes Fumel-Vallée-du-Lot, on va parler aujourd'hui de la fête de la nature, un événement national qui se tient cette année du mercredi 20 au lundi 25 mai. Pour cette 20e édition, le service environnement de Fumel-Vallée-du-Lot a souhaité y participer. Alors tout d'abord, en quoi consiste cet événement? C'est la question que je pose à Thomas Boucher, il est ambassadeur du tri et du compostage à Fumel-Vallée-du-Lot. Bonjour Thomas.
2: Bonjour.
1: C'est quoi la fête de la nature alors?
2: Alors la fête de la nature, c'est depuis 2007... Un grand rendez-vous annuel qui est dédié à la biodiversité qui a lieu sur tout le territoire. Donc elle est organisée dans toute la France la 4e semaine de mai et elle propose en fait des milliers d'animations gratuites au public histoire de se reconnecter à la nature. Donc à travers des balades, des observations, des spectacles, des rencontres. Voilà, le but c'est vraiment que un maximum de personnes puissent être au contact de la nature lors d'animations gratuites. Voilà.
1: Et c'est donc la première année que le service environnement participe à cet événement. Qu'est-ce que vous allez proposer?
2: Oui, tout à fait. Donc nous, cette année, en tant que service environnement d'une collectivité, ça nous semblait important de participer à cet événement. Donc on propose cette année une randonnée naturaliste sur les coteaux du Boudou-Issou. Donc cette randonnée, elle va être totalement gratuite et ouverte à une quinzaine de personnes. Elle est donc organisée pour le samedi 23 mai de 9h à 11h au départ du parking de l'église de Dos. Elle fera environ 3 km et ce sera l'occasion pour nous de partir à la rencontre de la faune et de la flore d'une zone naturelle protégée. Donc c'est une zone Natura 2000, donc un zonage à l'échelle européenne de protection de la nature. Donc on va pouvoir aller s'immerger dans la nature pour écouter, voir et comprendre le monde sauvage.
1: Cette rando naturaliste sur les coteaux du Boudou-Issou, elle est proposée le samedi 23 mai dès 9h au départ du parking donc de l'église de Dos pour une quinzaine de personnes. Pour y participer, comment on fait? Il faut s'inscrire?
2: Oui, tout à fait, c'est sur inscription. Donc vous pouvez me contacter par téléphone au 06 86 62 84 41. Donc je répète, au 06 86 62 84 41 ou par mail à l'adresse tbouchet, donc B-O-U-C-H-E-T, @cc-6-dufumelois.fr. Voilà, donc je précise aux futurs participants et participantes que c'est important de prévoir des vêtements et des chaussures adaptées et de ne pas oublier d'apporter une bouteille d'eau.
1: Merci beaucoup Thomas Boucher. Je rappelle que vous êtes ambassadeur du tri et du compostage pour le compte de la communauté de communes Fumel-Vallée-du-Lot. La fête de la nature, c'est donc ce samedi 23 mai.
2: Merci beaucoup.
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0: Les affreux Jojo. Si t'as peur de rire, rire, coupe la radio.
1: Donc, les petites astuces pour les hémorroïdes. Nous en étions au bain de siège.
2: Ouais. Bah, donc, c'est quoi le bain de siège voir...
1: Et ben, en fait, tu
2: le bidet, quoi.
3: Tu te rappelles, non, dans une
1: bassine. Dans une bassine, n'importe quoi.
3: Les Casarailles, mais Casarailles a fait sa publicité avec ça.
1: Mais oui.
3: Les bains de siège.
1: Ah oui, c'est ça. En fait, il faut juste se tremper les fesses, quoi.
2: Et les célèbres, parce qu'elle trempait son cul.
3: Et le froid, l'hémorroïde, il fait.
1: Et il re-rentre, voilà.
2: Et ça caille.
3: Il dit à l'autre hémorroïde, je vais chercher un pull, je reviens.
1: Donc les bains de siège d'eau froide, voire glacée, si vous arrivez à mettre des glaçons, effectivement, sur le moment, on peut penser que c'est désagréable, mais ça fait véritablement énormément de bien, donc testez si jamais vous avez des hémorroïdes. Et il y a une autre astuce que vous pouvez peut-être tenter avant le bain glacé, c'est de l'argile verte. L'argile soulage énormément, donc vous faites une pâte épaisse. Plusieurs solutions. Ma petite astuce pour l'argile, parce que là, je vais vous en parler plein de fois, hein, parce que l'argile verte, ça s'utilise pour plein de choses.
2: C'est très bien l'argile
1: pour
2: verte.
1: Pour pas que ça vous coûte trop cher, vous allez dans une pharmacie.
3: Évitez le slip bain, surtout.
1: Pour l'argile verte.
3: Et d'aller jouer à la pelote basque aussi.
1: Voilà. Et donc, du coup, vous allez en pharmacie, vous demandez, ça s'achète par petit amas aggloméré.
2: Bon, ton verre.
1: Vous prenez, par exemple, 500 grammes que vous allez après réhydrater avec de l'eau. Vous en faites une pâte épaisse. Et c'est cette pâte épaisse que vous allez mettre sur l'hémorroïde, tout simplement, en cataplasme. Voilà. Par contre, il faut attendre plusieurs heures. C'est juste la petite chose, mais une fois que c'est...
3: Ça n'est pas où
1: non,
3: tu
1: pas
3: es. Ça n'est pas où tu es.
1: Mais non, tu le mets dans ta culotte. T'as pas besoin d'avoir le cul en l'air. Tu te fais ton cataplasme, hop, tu remets ta petite culotte, ton slipounet, et puis t'attends quelques heures. Et puis ça va soulager. Ouais. Voilà. Bain de siège et cataplasme.
2: D'accord.
1: Pour vous soulager soigneusement de ces petites hémorroïdes avant d'aller se les faire cramer à l'hôpital.
3: Mais bien sûr, c'est bien, non quoi, c'est fait un ambulatoire maintenant. Le mec, il arrive à le chalumeau, c'est le plombier. D'ailleurs, il fait les deux. Il fait hémorroïdes et fuite.
1: Donc voilà, mes affreux, maintenant, vous savez.
2: Le mieux, c'est de ne pas l'avoir, je crois, non? Oui, si
3: c'est
2: on peut
3: très douloureux,
2: éviter.
3: L'empêche.
2: Ouais, ça fait très mal, ça. Moi, j'aime pas ça.
3: Mais tu sais qu'il ne faut pas manger de chorizo, de poivre, de pire. Alors, tu manges des piments d'Espelette. Je peux te dire qu'à la sortie, tu peux amener tout à Alexandre Dumas. Hein. T'es là pour un moment. Mais...
4: Bon, allez, puisqu'on parle santé, je vais aussi parler de santé. Oui, il n'y a pas de raison, parce que la déconne, ça va 5 minutes. Mais bon, il y a un moment où vous voyez, quoi. Enfin, oui, à partir de maintenant, je ne m'embête plus à finir mes phrases. Hein, quand je ne trouve plus mes mots, vous vous démerdez, quoi. Alors. Donc, santé, avec quelque chose de très important, le footing. Puisqu'en effet, en suivant les conseils de mon coach, j'ai un coach, j'ai essayé le footing ou jogging. J'ai donc enfilé une paire de baskets, mon survêt du dimanche, même si on était lundi, et je suis parti a cappella vers le parc Le Boisé le plus proche. Vous remarquerez au passage avec quel professionnalisme, avec quel dévouement je teste des choses extrêmes pour vous, amis Afro-Jojo, hein, chers auditeurs. Et puis, quand je vois tous les gonzes sur Facebook qui affichent les parcours à l'aide de leur montre connectée, genre, aujourd'hui, j'ai parcouru 17 km en 45 minutes. Oh, regardez en pièce jointe une photo. En plus, grâce à mon nouveau programme, j'ai l'impression d'avoir pris encore un biceps. Auto-kiff. Ouais, non, ça m'énerve. Est-ce que je mets des photos, moi, de mes biceps sur Facebook? Bah non. Bah alors, je suis désolé, je m'égare un peu, mais ça me gonfle. Voilà, c'est tout, fallait que je le dise. Donc, pardon, je suis allé faire un footing. Et au bout de quoi, 50 mètres, je crachais mes poumons. Non, vraiment, je tiens à souligner, j'avais pas commencé à courir, hein, d'ailleurs. Mais au bout de 50 mètres, plus de souffle.
1: De combien ?
4: 50 mètres, rien, plus de souffle, une vraie loque. Et là, qu'est-ce que je vois pas assis en terrasse du troquet, qui fait l'angle de la rue ? Raymond. Alors je décide de faire une halte, afin de reprendre mon souffle. J'en profite pour m'acheter un paquet de clopes et vider une ou deux chopines avec mon poteau. Et au retour, je suis passé à la boulangerie pour acheter des beignets fourrés à la pâte à tartiner et pour le petit-déj, voilà. Donc résultat, j'ai pas éliminé de toxines, j'ai fait du gras, j'ai picolé, je me suis fait engueuler par ma femme parce que je suis revenu au bout de 2 heures. En gros, le footing, c'est de la merde.
2: Et oui.
4: L'important, c'est d'essayer, voilà.
2: Et oui, monsieur, c'est ça. Il faut essayer. Je vous raconterai une autre fois où j'ai essayé aussi. Ça a duré 1 kilomètre, même pas.
4: C'est bien, 1 kilomètre.
2: J'ai une santé de pouf.
4: Ça fait limite peur.
2: Zéro. Les infos-jours, c'est terminé pour aujourd'hui.
1: Oui.
2: Et on se retrouve bien évidemment la prochaine fois, hein, puisque la prochaine fois sera la prochaine fois. Et que de toute façon, on n'a pas le choix, surtout.
4: C'est ça. Voilà. Bon, bah écoutez, bain de siège et cataplasme à tous. On se retrouve très
2: bon
4: bientôt.
2: Bon hémorroïde.
4: Allez, portez-vous bien à la prochaine. Salut.
1: Bisous.
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9: Bonjour à tous. À la une de l'actualité, l'antivirus au cœur d'une réunion à Matignon cet après-midi, début à 16h15. Un cas positif a été confirmé chez une Française rapatriée du navire MV Ondus. Selon la ministre de la Santé, son état s'est dégradé la nuit dernière. Son pronostic vital pourrait être engagé. 22 cas contacts ont été identifiés en France. Plusieurs personnes restent placées à l'isolement. Et les dernières évacuations du MV Ondus sont prévues cet après-midi aux Canaries. L'Espagne assure avoir pris toutes les mesures nécessaires pour éviter la propagation de l'antivirus. Les taxis et les chauffeurs VTC haussent le ton face à la flambée des prix des carburants. Les représentants de la profession sont reçus cette semaine par le gouvernement, Julie Pierret.
10: Oui, ils réclament des aides supplémentaires. Les VTC sont à Bercy dès aujourd'hui. Les taxis seront reçus mercredi par le ministre des Transports. Les professionnels dénoncent des charges devenues intenables. Certains chauffeurs expliquent dépenser jusqu'à 1000 euros de carburant par mois. L'aide de 50 euros annoncée pour les grands rouleurs est jugée largement insuffisante. Les syndicats des VTC promettent de taper du poing sur la table. Même colère du côté des taxis qui se disent les oubliés des mesures gouvernementales. La profession réclame notamment un plafonnement du prix du carburant à 1,80 euros le litre. On tourne autour des 2,10 euros pour le litre de gasoil en ce moment. 2 euros le litre de sans-plomb 95-10.
9: Merci Julie. Et le gouvernement doit annoncer de nouvelles mesures de soutien dans les prochains jours. Au Moyen-Orient, l'Iran a demandé aux États-Unis la fin de la guerre dans la région, y compris au Liban, et le déblocage des avoirs iraniens gelés, tout comme la levée du blocus américain dans le détroit d'Ormuz. Donald Trump a rejeté cette proposition iranienne hier soir, la qualifiant de totalement inacceptable. Retour en France, 3 personnes sont mortes ce matin dans un incendie à Décines, près de Lyon. Le feu s'est déclaré dans un immeuble. Près de 100 pompiers et une trentaine d'engins ont été mobilisés. Plusieurs habitants ont été légèrement blessés et une cinquantaine de personnes ont été évacuées vers un gymnase. La piste criminelle est envisagée, même si l'origine du sinistre reste pour l'instant indéterminée. Et en basket, Victor Wembanyama expulsé la nuit dernière. Le Français a reçu un carton rouge pour la première fois de sa carrière en NBA. C'était le match 4 de la demi-finale des playoffs entre les Spurs et Minnesota. Il a donné un coup de coude à un adversaire lors d'un duel. Les Spurs ont perdu 114 à 109 et tout reste à faire dans cette demi-finale. À passer un très bel après-midi.
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12: Très bon lundi, vous êtes sur Radio 4, c'est Clémence, bonjour. Je suis ravie de vous retrouver. J'espère que vous avez bien profité, évidemment, de votre week-end. Courte semaine hein, qui se prépare avec le pont, peut-être pour certains, de l'ascension. Vous allez profiter en famille ou entre amis. On a les activités qu'il vous faut. On va regarder ça ensemble avec votre rendez-vous des associations. Et puis, on va parler aussi du défi des Titans hein, qui arrive le 20 juin prochain. Je vous dis tout ça sur Radio 4. En attendant, côté son, dans la playlist, Nathalie Imbruglia arrive. Il y aura aussi Emily Sandé pour Willow Ballet. Et puis, Oshi, tout de suite, je partirai sur Radio 4.

0: Nathalie Broglia avec Shiver sur Radio 4. Coup d'œil sur votre rendez-vous des associations avec en ce lundi une collecte de sang qui va démarrer dans quelques minutes, qui est organisée à Villeneuve-sur-Lot à partir de 14h30 tout de suite jusqu'à 19h. Ce sera la maison de la vie associative. Demain mardi, c'est le centre social Éclat de Villeréal qui organise un atelier argile. Ce sera à 10h. L'association Randomarche de Pendagenet, elle, va partir en randonnée à Pauliac. Ce sera demain matin. À Villeneuve-sur-Lot, Dominique Antérion, conservateur de la Monnaie de Paris, animera une conférence intitulée « Parlons cash ». Ce sera demain à 14h30 et c'est au Centre culturel de Villeneuve-sur-Lot. Plusieurs lotos sont aussi proposés demain en soirée avec l'Amicale de la Pétanque de Sainte-Sabine qui vous donne rendez-vous à la salle des fêtes. Du côté d'Aimé, c'est le club des supporters du rugby qui va organiser son loto à la salle polyvalente, tandis que l'association Enfants, Seniors et Espoirs proposera également une soirée loto au Cercle Villeneuvois demain soir. Et pour terminer votre mardi, le cinéma Liberty de Mont-Saint-Pron-Libos se retransmettra en direct la cérémonie d'ouverture du Festival de Cannes. Ce sera donc demain à 19h, suivi de la projection du film d'ouverture La Vénus électrique, et ce sera à 20h30. Voilà pour votre début de semaine avec les amis de Radio 4. On a d'autres rendez-vous comme ça à vous communiquer, c'est bien sûr dans l'après-midi et c'est avant 16h.
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0: Mais la bonne humeur, ça redémarre en musique avec Duffy, ce sera Mercy, et puis Stéphane également pour Nouveau Départ. Et tout de suite, c'est Blondie avec Heart of Glass sur Radio 4.
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incontournable morceau de Duffy avec Mercy sur Radio 4. On va parler de cette compétition qui arrive et qui enchaîne course à pied, station de cross-training et qui est programmée en extérieur. Ce sera le 20 juin au complexe de la Miremorie. Vous allez pouvoir participer à la première édition du défi des Titans, l'événement qui se déroule en format solo, duo, par team de 4 ou par 5 pour le challenge entreprise association. Et vous pouvez vous inscrire dès maintenant. On vous a mis le lien sur la page Facebook de Radio 4. N'hésitez pas, le défi des Titans qui vous attend. Si vous êtes prêt à relever tout ça, vous soyez en solo ou par équipe, n'hésitez pas à trouver quelques potes qui ont envie de participer ici dans le Lot-et-Garonne et en Dordogne. La suite avec le plein de hits, ça redémarre sur Radio 4 après cette petite info. La playlist pour votre après-midi, Kyo pour Le Chemin en featuring avec Stéphane, c'est prêt. Et puis juste avant, ce sera Level 42 pour Something About You. Et tout de suite, c'est Roland Keating et Cécilia Cara avec Je t'aime plus que tout sur Radio 4. Très bel après-midi et merci de nous avoir choisi. Bon lundi!

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1: Excellent après-midi, on la passe ensemble sur Radio 4 avec ce week-end qui arrive aussi, peut-être un week-end prolongé pour certains d'entre vous. Et si vous cherchez des activités à faire dans Lot-et-Garonne et en Dordogne, on jette un petit coup d'œil sur l'agenda avec mercredi le centre social Éclat de Villerial qui propose un café des parents. Ce sera à partir de 8h30, donc mercredi. Les marcheurs des chemins de Tézac vont organiser une randonnée douce sur la commune mercredi matin. Et puis mercredi, le cinéma Ciné 4 à Castillonnaise va diffuser le film Rue Malaga mercredi à 20h30 en version originale espagnole. Jeudi, c'est le salon du livre régional et de la culture occitane qui va se tenir également à Beaumont-du-Périgord sur les places des Arcades. Les randonneurs, eux, du livre Adève vont partir pour une sortie à Castella, ce sera jeudi matin. Le club Soleil d'automne de Lougrat organise un loto à 14h30 jeudi dans les salles du foyer rural. Et puis à la même heure, c'est la boule de Trintels-Ladignac qui va proposer un loto bingo à la salle des fêtes de Trintels. Jeudi après-midi, c'est la société hippique de Miramont de Guyenne qui proposera un programme de course de chevaux avec des animations gratuites pour les enfants et bien sûr une restauration sur place. Voilà pour votre fin de semaine jusqu'à jeudi. Et en ce qui concerne votre week-end de l'Ascension, on va regarder ça ensemble, c'est promis. Et ça se passe bien sûr sur Radio 4. En attendant, côté son, Miley Cyrus, Jadid se prépare Kim Wilde aussi pour Kids in America qui ouvre ce quart d'heure sur Radio 4. Bel après-midi et bonne semaine. 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

0: Au boulot, en voiture, dans les transports, vous êtes sur Radio 4. C'était le morceau de John Newman avec Love Me Again. Très bon lundi. Compliqué peut-être ce lundi si vous avez déjà profité d'un bon week-end du 8 mai. Aussi, c'était férié pour quelques-uns d'entre vous. Et ben, ça va être encore une courte semaine qui arrive avec ce pont de l'Ascension. Vous avez peut-être l'intention aussi de bouger. Vous avez bien raison. Vous allez prendre quelques jours de congé. Pourquoi pas, en tout cas, sur Radio 4, on est là pour vous accompagner, évidemment. Dans la prochaine heure, Tom Grégory arrive avec Never Look Back. Il y aura aussi un petit point sur l'actualité, ce sera bien sûr à 15h. Et puis tout de suite, on va redémarrer avec Duran Duran pour Ordinary World sur Radio 4. Bougez pas.
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0: Bonjour à tous. À la une de l'actualité, l'antivirus au cœur d'une réunion à Matignon cet après-midi, début à 16h15. Un cas positif a été confirmé chez une Française rapatriée du navire MV Ondius. Selon la ministre de la Santé, son état s'est dégradé la nuit dernière. Son pronostic vital pourrait être engagé. 22 cas contacts ont été identifiés en France. Plusieurs personnes restent placées à l'isolement. Et les dernières évacuations du MV Ondius sont prévues cet après-midi aux Canaries. L'Espagne assure avoir pris toutes les mesures nécessaires pour éviter la propagation de l'antivirus. Les taxis et les chauffeurs VTC haussent le ton face à la flambée des prix des carburants. Les représentants de la profession sont reçus cette semaine par le gouvernement, Julie Pierret.
1: Oui, ils réclament des aides supplémentaires. Les VTC sont à Bercy dès aujourd'hui. Les taxis seront reçus mercredi par le ministre des Transports. Les professionnels dénoncent des charges devenues intenables. Certains chauffeurs expliquent dépenser jusqu'à 1000 euros de carburant par mois. L'aide de 50 euros annoncée pour les grands rouleurs est jugée largement insuffisante. Les syndicats des VTC promettent de taper du poing sur la table. Même colère du côté des taxis qui se disent les oubliés des mesures gouvernementales. La profession réclame notamment un plafonnement du prix du carburant à 1,80 euros le litre. On tourne autour des 2,10 euros pour le litre de gasoil en ce moment. 2 euros le litre de sans-plomb 95-10.
0: Merci Julie. Et le gouvernement doit annoncer de nouvelles mesures de soutien dans les prochains jours. Au Moyen-Orient, l'Iran a demandé aux États-Unis la fin de la guerre dans la région, y compris au Liban, et le déblocage des avoirs iraniens gelés, tout comme la levée du blocus américain dans le détroit d'Ormuz. Donald Trump a rejeté cette proposition iranienne hier soir, la qualifiant de totalement inacceptable. Retour en France, 3 personnes sont mortes ce matin dans un incendie à Décines, près de Lyon. Le feu s'est déclaré dans un immeuble. Près de 100 pompiers et une trentaine d'engins ont été mobilisés. Plusieurs habitants ont été légèrement blessés et une cinquantaine de personnes ont été évacuées vers un gymnase. La piste criminelle est envisagée, même si l'origine du sinistre reste pour l'instant indéterminée. Et en basket, Victor Wembanyama expulsé la nuit dernière. Le Français a reçu un carton rouge pour la première fois de sa carrière en NBA. C'était le match 4 de la demi-finale des playoffs entre les Spurs et Minnesota. Il a donné un coup de coude à un adversaire lors d'un duel. Les Spurs ont perdu 114 à 109 et tout reste à faire dans cette demi-finale. À passer un très bel après-midi.
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La douceur de Tom Gregory avec Never Look Back sur Radio 4. Vous êtes les bienvenus. Si vous venez tout juste d'arriver, vous êtes peut-être en voiture dans le Lot-et-Garonne et en Dordogne. Vous cherchez aussi, comme tout le monde, un peu les stations essence les moins chères près de chez vous pour gagner quelques centimes à la pompe. On en est un petit peu tous là. Vous avez tout de même l'intention de partir en week-end prolongé pour certains. Dites-le nous, tiens, sur les réseaux sociaux, même si vous avez des bons plans à filer, par exemple, côté pompe à essence, c'est possible. N'hésitez pas à vous nous laisser vos petits messages en privé sur la page Facebook de Radio 4 et vous avez le compte Instagram pour nous follow aussi, c'est Radio 4 Lot-et-Garonne, d'autant qu'on vous met en ligne régulièrement plein de choses, des petites vidéos, des stories, des posts également pour vous tenir informés sur votre radio, c'est sur Radio 4. Côté son, c'est Tolto qui arrive avec It's My Life, il y aura aussi 47 Tears pour Superstar et tout de suite c'est Tones and I, voici Dance Monkey.

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0: Talk Talk avec It's My Life à l'instant sur Radio 4. De nouveau, un petit coup d'œil sur les associations, les amis de Radio 4 qui vous proposent toujours plein d'activités dans Lot-et-Garonne et en Dordogne. Avec ce week-end qui arrive, il y a de quoi profiter. Ce vendredi matin, les marcheurs des chemins de Tézac proposeront une randonnée active, ce sera à Montaigu. Samedi, ce sont les redonneurs du Livradet qui vont partir également en sortie à Valeil samedi après-midi. L'association La Famille s'agrandit organise à Montflanquin une projection rencontre autour du documentaire Première Lune. La séance, elle va débuter à 15h, ce sera à la salle des consuls. Et puis samedi soir, le comité des fêtes de Perrières organisera un concours de belote à la salle polyvalente. Voilà pour votre samedi. Et puis dimanche, il y a aussi plein d'activités avec vos différentes associations. On va y jeter un petit coup d'œil sur Radio 4. L'agenda complet se retrouve aussi sur radio4.fr. Et puis si vous êtes une association, vous voulez absolument annoncer gratuitement votre événement, appelez-nous au standard pour toute demande. On vous attend quand vous le souhaitez, 05 53 36 60 50. 05 53 36 60 50. C'est Véro qui vous attend au standard et elle attend bien sûr vos petits coups de fil. On est reparti sur Radio 4 avec Edouard Chap et The Magnetic Zeros. Il y aura aussi Bruno Mars pour Marry You. Et tout de suite, c'est Jérémy Frérot avec Oussan sur Radio 4. Bougez pas, c'est la suite.
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0: très bon lundi après-midi que l'on passe ensemble sur Radio 4. Vous êtes peut-être à la maison, vous êtes tranquille, au boulot pour certains. Bon courage, évidemment, on pense bien fort à vous. Et ce matin sur Radio 4, vous aviez rendez-vous avec votre café des sports entre 11h et midi pour débriefer de toute l'actu sportive du week-end. Votre café des sports qui vous attend aussi quand vous le souhaitez sur radio4.fr en podcast pour vous faire une petite mise à jour. On met régulièrement aussi en avant les différentes associations dans le 47 et dans le 24. Café des sports, donc ce matin 11h midi, qui sera de retour ce vendredi sur Radio 4, également à la même heure pour vous tenir informés. On vous met aussi quelques posts sur la page Facebook de Radio 4. Restez là.
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0: La playlist se prépare avec Post Malone pour Circles, Alyosha Schneider aussi, puis Men at Work, voici Who Can It Be Now.
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0: Post Malone avec Circles à l'instant sur Radio 4. Et quelles sont les activités à pratiquer pour ce week-end qui se profile? Courte semaine pour certains. Et vous pensez déjà à ce que vous pouvez faire avec les enfants, les petits-enfants? Eh bien, les amis de Radio 4 vous attendent, notamment avec l'association Miranima qui organise un vide-grenier et vide-poussette sur le boulevard Gambetta Miramont-Guyenne dimanche avec restauration sur place. À Fumel, c'est l'association des amis du Sud-Ouest qui proposera également un vide-grenier dimanche donc sur le parking du 72 avenue. L'association du devoir de mémoire du pays Villeréal invite le public aussi à une cérémonie en hommage à Ernest Abouli et Yvan Dominici dimanche à Dévillac. Ce sera à partir de 9h30. Et puis dimanche à Villeneuve-sur-Lot, le cercle Villeneuvois organise son loto dimanche et ce sera à 20h30. Et puis notez aussi que le comité des fêtes de Fumel accueillera le groupe Nadao en concert donc le 20 juin. Ce sera déjà le mois prochain au parc des sports Henri Cavalier. La billetterie est ouverte, elle est en ligne sur le site internet Nadao, rubrique et calendrier. N'hésitez pas bien sûr à prendre vos billets pour y être donc le mois prochain. Côté son, on redémarre sur Radio 4 dans la bonne humeur avec le morceau de Simple Minds pour Don't You, et tout de suite c'est les Pussycat Dolls avec I Hate This Part sur Radio 4.
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Calogero avec Rien comme les autres sur Radio 4. Très bel après-midi, vous allez la poursuivre avec Eric. Ce sera juste après l'actualité dès 16h sur Radio 4. Et puis n'oubliez pas tout à l'heure, à 19h30, votre chronique environnement comme chaque lundi qui vous attend. Et pour terminer votre soirée 21h-22h, la musicale avec Blue Station, ce sera donc ce lundi. Et c'est sur Radio 4. Quant à nous, on va se retrouver bien sûr demain, même heure, même endroit. Ce sera dès 14h avec toujours plein de petits rendez-vous à vous donner, aussi une petite étude sur laquelle je suis tombée, je vous en parle demain. Et puis en attendant, on va repartir sur Radio 4 avec l'incontournable

0: Le morceau de Sia, c'est Unstoppable. Je vous souhaite un très bon lundi après-midi et bon courage au boulot à l'écoute de Radio 4.
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0: Bonjour à tous, à la une de l'actualité, nouveau bilan de l'OMS autour de l'antivirus, 7 cas confirmés et 2 cas probables dans le monde après un foyer détecté à bord du navire de croisière MV Ondius. En France, une passagère rapatriée a été testée positive et son état de santé s'est dégradé dans la nuit. 22 cas contacts ont été identifiés sur le territoire français. Une réunion de crise a lieu cet après-midi à Matignon autour du Premier ministre Sébastien Lecornu. 3 morts, c'est le bilan d'un violent incendie qui a eu lieu près de Lyon. Le feu s'est déclaré en matinée dans un immeuble de 7 étages. Selon les premiers éléments, plusieurs départs de feu ont été constatés. Une enquête pour homicide volontaire en bande organisée est ouverte sur fond possible de règlement de compte lié au trafic de stupéfiants. Les réquisitions commencent cet après-midi au procès en appel de Nicolas Sarkozy dans l'affaire du financement présumé libyen de sa campagne présidentielle de 2007. Pendant 2 jours et demi, le parquet général va détailler les accusations visant l'ancien chef de l'État et 9 autres prévenus. En première instance, Nicolas Sarkozy avait été condamné à 5 ans de prison ferme. Un aspirateur sous-marin contre les déchets plastiques, c'est l'invention qui remporte cette année le prestigieux concours Lépine, un dispositif capable de nettoyer les fonds marins sans perturber la faune. Les explications de Jacques Terrance.
1: Mister Turbino, voilà le gagnant du Grand Prix du concours Lépine 2026, une invention écologique, un dispositif sous-marin qui permet d'aspirer des déchets et des microplastiques grâce à un système de vortex à basse pression. Ça fonctionne sans moteur et c'est a priori sans danger pour les écosystèmes marins. L'invention a été récompensée hier à la foire de Paris où 250 projets étaient présentés pour cette 125e édition du concours. Parmi les autres créations primées, des skis électriques sur roues et un capteur connecté capable de surveiller les dépôts de courrier dans une boîte aux lettres. Le concours Lépine récompense les inventions françaises depuis 1901.
0: Une forte baisse des températures attendue demain. Le mercure va se rapprocher de 0 degré, voire passer légèrement en dessous, notamment en Alsace, dans les Vosges ou en Picardie. Et malgré ce coup de froid matinal, les températures remonteront rapidement dans l'après-midi, avec 15 degrés attendus. Et puis, coup dur pour Holger Rune. Le Danois de 23 ans déclare forfait pour Roland-Garros et le tournoi de Hambourg. Déjà éloigné des cours depuis octobre dernier, après une rupture du tendon d'Achille, l'ancien numéro 11 mondial souffre désormais du genou. Ce forfait permet au Français Benjamin Bonzi d'intégrer directement le tableau principal de Roland-Garros. Voilà, c'est la fin de ce flash. Excellent après-midi à tous.

Bonjour. Eh, c'est pas la même voix que d'habitude, non? C'est pas Sylvain? Non. C'est pas Charlotte non plus? Non. C'est Eric. Bienvenue, ça se passe entre vous et moi cette semaine pour les vacances de Sylvain. Il y a Vita qui arrive ou encore Jean-Louis Aubert sur Radio 4.

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Merci d'écouter Radio 4. Bienvenue et bel après-midi. En ce lundi, depuis ce matin, c'est le 11 mai 2026. Il y aura Claudio Capéo et Mentissa pour la suite. Et puisque nous sommes le 11 mai, eh bien, on se souvient qu'un 11 mai en 1981, il y a 45 ans, on apprenait avec tristesse, stupeur, surprise, la disparition de Bob Marley. Il n'avait que 36 ans, il aura réussi en tout cas à transformer un style musical issu de la musique populaire jamaïcaine en un mouvement majeur et international qui existe encore aujourd'hui et lui est pour toujours associé, c'est le reggae. Allez, vous restez calés sur Radio 4 et on écoute Claudio Capéo après Mentissa, soyez les bienvenus.

Bienvenue tout le monde et bel après-midi. Oui, non, c'est pas la même voix que d'habitude. Ce ne sont pas les mêmes voix que d'habitude. Et Sylvain et Charlotte ont une seule et même personne. Je suis Eric et on passe cette semaine ensemble. Sylvain et Charlotte reviennent lundi, évidemment. Pour la suite, lundi prochain. Pour la suite, Pierre Demar, Eddie Depreto aussi. Puis alors, notre chiffre du jour, on ne change pas les bonnes habitudes. La question est posée. Qui n'a toujours pas réclamé son gain de 100 millions de dollars? C'est 100 millions de chiffre du jour. À Sydney, c'est assez dingue, un jackpot Powerball de 100 millions de dollars gagné l'an dernier en 2025 reste toujours non réclamé. Le ticket a été acheté dans un cybercafé, mais le ou la gagnante ne s'est jamais manifesté. Alors l'opérateur possède des images de vidéosurveillance, mais ils n'ont pas le droit de les utiliser. En fait, ces vidéos servent uniquement si on doit vérifier l'identité de la personne, mais pas pour aller chercher la personne qui n'a pas réclamé ses gains. Résultat, il y a un futur potentiel, futur multimillionnaire dans la nature qui ignore qu'il a gagné. Est-ce qu'il va s'en rendre compte? Ben, on espère quand même, parce que c'est toujours un peu ballot. Pour la suite, Pierre Demar et Eddie Depreto, merci d'être avec nous, bienvenue, vous écoutez Radio 4.

déroulé récemment. Honnêtement, j'allais dire c'est le concours le plus insolite dont vous entendrez parler cette semaine, c'est quasiment certain, hein, et même peut-être ce mois-ci. C'est le concours de charmeur de vers de terre. Ça existe, ça s'appelle Warming Charming. Alors, comme les charmeurs de serpents, sauf que là, il s'agit de charmer des vers de terre. Alors, c'est pas avec des petits flutuos, là, comme on voit des fois les fakirs faire, non. Là, en fait, l'idée, concrètement, c'est de faire sortir le plus de vers possible de la terre en 15 minutes, uniquement grâce à des vibrations ou des sons. Donc, on a quand même le droit d'utiliser de la musique si on veut, mais sinon, on tape le sol, on frotte des bâtons. Alors, il y a un record qui date de 1986, qui n'a depuis jamais été égalé ou dépassé. 149 vers de terre avaient été attirés hors de terre. Voilà. Bon, ça mérite d'exister. Après, je suis pas sûr que ce soit très intéressant à regarder. Pour la suite, pour vers de terre en plus, ils n'ont rien demandé à personne. Slimane pour la suite et Damien Le David également, vous êtes bien sûr, Radio 4.

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Merci d'avoir choisi Radio 4, merci d'être avec nous. Pour la suite, tiens, c'est son anniversaire, on en reparlera tout à l'heure. Sabrina Carpenter arrive, Sabrina Carpenter qui fête ses... Bah je vous le dis pas, tiens, je vous le dirai tout à l'heure. On va l'écouter. Et puis Ritza arrive également. Sinon, à part ça, vous savez que Céline Dion fait son grand retour, je pense que je ne vous apprends rien. Avec ce titre. Et ce que je vais peut-être vous apprendre en revanche, c'est qu'il y a un challenge. Le Danson Challenge. Danson, c'est le morceau du retour de Céline Dion. Et alors, pour célébrer son grand retour, elle lance ce défi, un défi viral. Elle vous invite, elle nous invite à participer au Danson Challenge. Inspiré de son titre Danson, le principe, vous l'avez peut-être compris, filmer une chorégraphie ou un moment de danse avec le morceau officiel, donc Danson Challenge, le son. Publiez ça sur les réseaux sociaux et identifiez Céline Dion. Elle promet de repartager ses vidéos préférées. Donc si vous voulez être partagé par Céline Dion sur les réseaux, c'est ce qu'il vous reste à faire. Comme promis, la Birthday Girl, Sabrina Carpenter, on vous dira quel âge elle a dans quelques instants. Et puis Ritza arrive aussi.

Nous sommes le 11 mai 2026 aujourd'hui et c'est l'anniversaire de Sabrina Carpenter, qu'on vient d'écouter et qui fête ses 27 ans aujourd'hui. Laetitia Casta en a 48 et Benoît Magimel fête ses 52 ans. Par ailleurs, sur Radio 4, on se souvient également qu'un 11 mai, mais en 1992, il y a donc 34 ans, c'était le lancement d'Hélène et les garçons. Eh ouais, diffusé ensuite quotidiennement sur TF1. Par la suite, il y aura bien sûr la suite, les miracles de l'amour en 94, les vacances de l'amour en 96 et puis les mystères de l'amour, bien sûr, en 2011. En tout cas, le premier épisode d'Hélène et les garçons était diffusé il y a 34 ans, jour pour jour. Allez, attention, jingle. On change de décor, nous sommes maintenant à la cafette. Allez, bien, voici Maneskin et Marie-Flore sur Radio 4.

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Merci de nous avoir choisis, vous êtes bien sur Radio 4. Et avant 17h, on va notamment vous passer Pink qui arrive, tandis que maintenant on va filer du côté de Nigrán. C'est dans le nord de l'Espagne et la municipalité vient d'interdire quelque chose d'assez surprenant et inattendu. On n'a plus le droit de faire des trous dans le sable sur la plage. Alors des gros trous, hein, pas le petit trou pour votre parasol, mais en revanche, c'est vrai que bah, des fois, quand on s'ennuie sur la plage, on peut avoir tendance à faire des gros trous. Des châteaux de sable, et sinon on creuse simplement des trous. Eh bien la municipalité en a assez, expliquant que c'est dangereux pour les promeneurs, dangereux pour les secours, dangereux pour l'écosystème local. Concrètement, là-bas, si vous vous faites capter en train de creuser un gros trou, s'il est jugé trop gros, ça peut vous coûter 60 000 euros d'amende. Ah non, mais ça rigole pas du tout, hein. Et alors attendez, jusqu'à 200 000 euros dans les cas les plus graves. Mais là, c'est tellement un gros trou que c'est toute la plage qui a été engloutie dans le trou. Bon, enfin, en tout cas, voilà, la ville veut surtout éviter les énormes fosses creusées chaque été. Donc, un petit parasol, pourquoi pas, mais les trous, vous oubliez là-bas, à Nigrán. Hein. Allez, on voit la vie en Pink maintenant et avant 17h, vous êtes bien sur Radio 4. 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

0: Bonjour à tous, à la une de l'actualité. Nouveau bilan de l'OMS autour de l'antivirus. 7 cas confirmés et 2 cas probables dans le monde après un foyer détecté à bord du navire de croisière MV Ondius. En France, une passagère rapatriée a été testée positive et son état de santé s'est dégradé dans la nuit. 22 cas contacts ont été identifiés sur le territoire français. Une réunion de crise a lieu cet après-midi à Matignon autour du Premier ministre Sébastien Lecornu. 3 morts, c'est le bilan d'un violent incendie qui a eu lieu près de Lyon. Le feu s'est déclaré en matinée dans un immeuble de 7 étages. Selon les premiers éléments, plusieurs départs de feu ont été constatés. Une enquête pour homicide volontaire en bande organisée est ouverte sur fond possible de règlement de compte lié au trafic de stupéfiants. Les réquisitions commencent cet après-midi au procès en appel de Nicolas Sarkozy dans l'affaire du financement présumé libyen de sa campagne présidentielle de 2007. Pendant 2 jours et demi, le parquet général va détailler les accusations visant l'ancien chef de l'État et 9 autres prévenus. En première instance, Nicolas Sarkozy avait été condamné à 5 ans de prison ferme. Un aspirateur sous-marin contre les déchets plastiques. C'est l'invention qui remporte cette année le prestigieux concours Lépine, un dispositif capable de nettoyer les fonds marins sans perturber la faune. Les explications de Jacques Terrance.
1: Mister Turbino, voilà le gagnant du Grand Prix du concours Lépine 2026. Une invention écologique, un dispositif sous-marin qui permet d'aspirer des déchets et des microplastiques grâce à un système de vortex à basse pression. Ça fonctionne sans moteur et c'est a priori sans danger pour les écosystèmes marins. L'invention a été récompensée hier à la foire de Paris où 250 projets étaient présentés pour cette 125e édition du concours. Parmi les autres créations primées, des skis électriques sur roues et un capteur connecté capable de surveiller les dépôts de courrier dans une boîte aux lettres. Le concours Lépine récompense les inventions françaises depuis 1901.
0: Une forte baisse des températures attendue demain. Le mercure va se rapprocher de 0 degré, voire passer légèrement en dessous, notamment en Alsace, dans les Vosges ou en Picardie. Et malgré ce coup de froid matinal, les températures remonteront rapidement dans l'après-midi, avec 15 degrés attendus. Et puis, coup dur pour Holger Rune. Le Danois de 23 ans déclare forfait pour Roland-Garros et le tournoi de Hambourg. Déjà éloigné des cours depuis octobre dernier, après une rupture du tendon d'Achille, l'ancien numéro 11 mondial souffre désormais du genou. Ce forfait permet au Français Benjamin Bonzi d'intégrer directement le tableau principal de Roland-Garros. Voilà, c'est la fin de ce flash. Excellent après-midi à tous. 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

Merci d'écouter Radio 4. Il y avait Charlotte Cardin à l'instant. Charlotte Cardin qui, d'ailleurs, récemment est revenue sur son rôle de marraine de la Star Academy la dernière saison et qui a expliqué qu'on lui avait pas trop dit en quoi ça consistait, donc qu'elle avait dû inventer elle-même comment être marraine de la Star Academy. Elle a dit c'était un peu flou au début, mais j'ai fini par comprendre quand même. Bon, pour la suite, Tom Grennan, et maintenant c'est Doja Cat. Bienvenue, merci d'être avec nous, c'est Radio 4.

C'est Radio 4 que vous écoutez. Nous sommes le lundi 11 mai aujourd'hui. Et vous retrouverez Dermot Kennedy, par exemple, dans quelques instants. On vous passe Harry Styles également. Par ailleurs, en ce 11 mai, on se souvient qu'en 2010, donc il y a 16 ans, jour pour jour, on écoutait ça. Waka Waka de Shakira. Et c'est l'hymne officielle de la Coupe du Monde de foot, bien sûr. Le titre s'est classé numéro 1 dans plus d'une quarantaine de pays et reste d'ailleurs à ce jour le titre composé pour une Coupe du Monde le plus vendu d'histoire. On enchaîne comme promis avec Dermot Kennedy et Harry Styles. Vous êtes bien sûr Radio 4.

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Merci d'avoir choisi Radio 4. Soyez les bienvenus. Vous allez écouter Lady Gaga. On reste avec nous dans quelques instants. Ou encore Benjamin Biolay. Et puis, on va parler également de ce chien qui avait fait une fugue. Et alors, c'est une histoire qui va vous donner le sourire, je pense. Un chien qui était parti, on ne savait pas où il était passé. Et je vais vous dire où il a refait apparition. C'était assez inattendu et surprenant. Je vous raconte ça dans quelques instants. C'est Eric. Oui, vous avez remarqué que c'est pas la même voix que d'habitude. C'est normal. Sylvain et Charlotte sont en vacances, reviennent la semaine prochaine. D'ici là, aujourd'hui et pour tout au long de cette semaine, ça se passe entre vous et moi sur Radio 4.

Vous écoutez Radio 4, merci de nous avoir choisis. Rendez-vous dans quelques instants avec Zoé Wyss par exemple, ou encore The Weeknd. Et puis, comme promis, voici une histoire qui devrait vous faire sourire. C'est un chien qui avait fugué, on savait pas où il était passé. Un chien de 7 mois, et alors il a fini par faire apparition de nouveau, par réapparaître, en plein match de foot, en plein match de première division en Argentine, en plein stade. Le chien, qui s'appelle Coco, a fait irruption et a interrompu la rencontre en courant au milieu des joueurs. Alors le public a adoré, s'est mis à scander des « Olé !» pendant que la sécurité tendait de l'attraper. Et la vidéo est devenue virale et a surtout permis à sa maîtresse de savoir où était passé Coco. Et donc elle est venue récupérer après. Je vous avais dit que ça allait vous donner le sourire. Voici Zoé Wyss et The Weeknd pour la suite. Vous êtes sur Radio 4.

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0: Bienvenue tout le monde. Ne touchez à rien, on vous passe Chilou entre autres pour les prochaines minutes. Et puis d'ici là, on zoome sur ce qui se passe à la télé ce soir sur TF1, la saison 2 de Bref, les relations amoureuses, le rapport aux parents, les nouvelles rencontres qui au détour d'une conversation nous permettent d'évoluer. Bref, Ken Kojandi est de retour. France 2, la saison 15 de Meurtre au paradis. L'inspecteur Neville Parker, originaire de Manchester, est envoyé sur l'île ensoleillée de Sainte-Marie aux Caraïbes pour prendre la relève de Jack Mooney, parti s'occuper de sa fille. Sur France 3, ah oui, le fameux No Country for Old Men, à la frontière qui sépare le Texas du Mexique. Les trafiquants de drogue ont depuis longtemps remplacé les voleurs de bétail. Et puis sur M6, Marié, hop, au premier regard, c'est la saison 10 déjà. Tandis que sur TMC, on ne le présente plus, c'est le fameux Bad Boys avec Will Smith notamment. Et nous, on continue sur Radio 4, à la radio avec Chilou.
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Bienvenue, merci d'être avec nous, vous écoutez Radio 4. J'espère que tout va bien de votre côté, c'est Eric. Sylvain et Charlotte reviennent la semaine prochaine. Mais d'ici là, ça se passe entre nous, vous et moi. Avec Olivia Dune pour la suite, avec Jack et Carla aussi. Et puis, vous avez vu ça ou pas? Incroyable, il pourrait bien y avoir un nouveau Voldemort et on le connaît déjà très bien. C'est Andy Serkis. Eh ouais, Andy Serkis pourrait devenir le nouveau Lord Voldemort dans la future série Harry Potter. Alors, rien de vraiment officiel. Andy Serkis, vous savez que c'est l'acteur de Gollum, notamment, dans Les Seigneurs des Anneaux. Il a clairement fait acte de candidature. Dans un podcast, il a déclaré « J'attends juste qu'on m'appelle », donc il est chaud, quoi. Alors, on parle de Gollum, bien sûr, mais il n'a pas fait que ça. Il joue dans La Planète des Singes aussi, notamment Andy Serkis. Pour la suite, rendez-vous avec Olivia Dean et Jake et Carla. Bienvenue sur Radio 4.

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24, bienvenue tout le monde. Vous allez retrouver Paul Russell ou encore Lynn pour nos prochaines minutes. Et puis, chapeau bas quand même, je pense qu'on peut saluer la performance de ce nageur britannique qui s'appelle Andy Donaldson, qui vient de réaliser un exploit assez fou en Australie, parcourir 55 km en nageant dans une rivière qui est connue pour être infestée de crocodiles. Mais genre, infestée. C'est-à-dire que concrètement, il y a plein de crocodiles. Elle abriterait 5500 crocodiles, cette rivière. Ah, je vous dis qu'il y en avait plein. En fait, ça fait en moyenne un crocodile tous les 10 mètres, si vous voulez. Voilà, donc ça fait beaucoup de crocodiles. D'ailleurs, quelques minutes après son départ, il y avait déjà des crocodiles qui commençaient à apparaître à la surface. Et malgré ça, il a poursuivi, s'est entêté, il a bouclé la traversée en moins de 12 heures et a battu le précédent record. En même temps, il faut reconnaître que c'est motivant, hein. Quand on sait qu'il y a des crocodiles dans la rivière, qu'il y en a plein, on trace, hein, on n'a pas le temps de s'arrêter. Allez, vite, de l'autre côté. Bon, bravo, bah, il est encore en un seul morceau, hein. Je ne sais pas s'il le referait une deuxième fois. Voici Lynn maintenant, vous êtes sur Radio 4.

0: Radio 4. Allez, c'était Eric. Bah écoutez, je pense qu'on a passé un bon moment ensemble. Hein. Ouais, pas mal. On remet ça demain.
1: Oui.
0: Sylvain et Charlotte reviennent lundi. Donc d'ici là, je serai de retour demain avec plaisir. J'espère que vous serez là aussi. Paul Russell, avant de se quitter, à demain. Bye bye. 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

0: Bonsoir à tous. À la une de l'actualité, cette fusillade qui a eu lieu cet après-midi à l'ouest de Nice. Deux individus à bord d'un véhicule ont ouvert le feu avant de prendre la fuite. Bilan, au moins deux morts et plusieurs blessés. Il y a à peine deux jours, deux jeunes de 15 et 17 ans ont été blessés par balle lors de deux fusillades à Nice. Sébastien Lecornu doit recevoir des épidémiologistes à Matignon ce soir pour faire le point sur l'antivirus. Une Française, passagère du navire MV Ondius, a développé des symptômes après son évacuation hier soir. Au total, on compte 22 cas contacts en France et 7 cas confirmés dans le monde. Deux patients sont en cours d'examen. Les prix de l'essence repartent à la hausse en France sous l'effet de la guerre au Moyen-Orient. Selon les données du ministère de la Transition écologique, le litre de sans-plomb 95 E10 a encore augmenté de 2 centimes la semaine dernière. Il atteint désormais 2,03 € en moyenne, son plus haut niveau depuis juin 2022. Le diesel, lui, reste quasiment stable à 2,16 € le litre. L'acteur et humoriste Michael Youn, victime d'un homejacking ce matin à Aix-en-Provence. Deux hommes cagoulés et armés se sont introduits au domicile du comédien alors que sa compagne et leurs enfants étaient présents. Les suspects sont repartis avec des bijoux et de l'argent. Une enquête pour extorsion avec arme en bande organisée est ouverte. Les Français donnent moins aux associations. D'après le dernier baromètre Solidarité Apprenti d'Auteuil, moins de la moitié des Français a fait un don l'an dernier, un niveau inédit depuis 2019. En cause notamment la baisse du pouvoir d'achat et les inquiétudes sur l'avenir. Écoutez ces Français au micro de Mylène Desbac.
1: Parce que j'ai l'a priori assez négatif sur le Secours populaire et le Resto du cœur, ma foi, non. Je ne suis pas très... attiré par ces associations. J'ai l'impression que pas mal en profite à tort.
2: Bon, il y a la crise, c'est sûr, hein, la baisse du pouvoir d'achat, les gens font attention. Après, à qui ça va, en fait? À des gens qui sont peut-être déjà très aidés, peut-être ne travaillent pas ou se débrouillent mal, j'en sais rien. Voilà. Il n'y a pas de, transparence, en effet. Je préfère donner pour les animaux.
0: Et les Français donnent en moyenne 336 € dans la recherche médicale, l'aide aux plus démunis et pour les animaux. Enfin, J-1 avant le lancement du 79e Festival de Cannes. L'affiche mythique de l'événement a été déposée sur la façade du Palais des Festivals. Plusieurs temps forts sont attendus pour cette première journée. La projection du film de John Travolta en tant que réalisateur, une palme d'or remise à Peter Jackson et puis un concert de la chanteuse Théodora. Voilà, c'est la fin de ce flash. Excellente fin de journée.

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0: Bonsoir à tous, à la une de l'actualité, cette nouvelle fusillade qui a eu lieu à Nice ce lundi après-midi. Deux individus à trottinette ont fait feu, place des Amaryllis, quartier des Moulins à l'ouest de la ville, un lieu connu pour abriter un point de deal. Le bilan provisoire fait état de 2 morts et 6 blessés, dont 3 graves. Le secteur est bouclé, les forces de l'ordre sont sur place, tout comme le procureur de Nice et le préfet des Alpes-Maritimes. Le maire de Nice, Éric Ciotti, s'est rendu sur les lieux, il annonce un dispositif important dans le quartier.
1: C'est une guerre qui a été déclarée à la République et la République doit se donner les moyens de gagner cette guerre. Après cette fusillade aujourd'hui, depuis l'été 2024 et l'incendie qui avait frappé un immeuble des Moulins, il y a 11 morts à déplorer dans ce quartier. Il y a 2 engagements importants. Il faut traquer les réseaux jusqu'à la tête. Il faut que ce quartier soit bouclé, que plus un seul consommateur puisse rentrer sans être contrôlé. La précédente municipalité a ouvert un jeu pour enfants, là où s'asseyaient les dealers. Eh bien, nous allons ouvrir un poste de police municipale dans le cadre de patrouilles mixtes avec la police nationale.
0: Le maire de Nice, Éric Ciotti. Il y a à peine 2 jours, samedi soir, 2 jeunes de 15 et 17 ans ont été blessés par balle après 2 fusillades à Nice. La Française, contaminée par l'antivirus après son évacuation du MV Ondus, est hospitalisée en soins intensifs. C'est le premier cas confirmé en France lié au foyer détecté sur ce navire de croisière. 22 cas contacts français ont été identifiés et placés sous suivi sanitaire. Au niveau mondial, l'OMS recense 7 cas confirmés et 2 probables. Les derniers occupants du bateau doivent être évacués vers les Pays-Bas. Laurent Boyer, ancien animateur de télévision, a été condamné à 10 mois de prison avec sursis pour violence conjugale. Le jugement a été rendu ce lundi à Paris. La justice lui reproche des violences physiques et psychologiques sur son ex-compagne, mais aussi des atteintes à la vie privée avec la diffusion de photos intimes sur les réseaux sociaux. La chanteuse britannique Dua Lipa attaque Samsung en justice aux États-Unis. Elle réclame 15 millions de dollars au géant sud-coréen, accusé d'avoir utilisé son image sans autorisation sur des emballages de téléviseurs. Enfin, le 79e Festival de Cannes démarre ce mardi. 22 films sont en lice pour décrocher la Palme d'Or. Et plusieurs événements marquants sont attendus mardi soir, notamment la projection du premier film de John Travolta en tant que réalisateur. Et puis une Palme d'Or d'honneur sera remise à Peter Jackson, le réalisateur de la saga Le Seigneur des Anneaux. Voilà, c'est la fin de ce flash. Excellente soirée.

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1: La Plaine Days, un site sportif en pleine transformation. Michel Laville, adjoint en charge de la dynamique sportive et de la vie associative, vous présente ce projet.
2: Oui, depuis 2024, la ville de Villeneuve-sur-Lot engage un programme de mise aux normes et de modernisation des infrastructures et des terrains de la Plaine Days, en lien avec les exigences de la Fédération française de football et du club de foot. Cette démarche globale et concertée vise à moderniser le site, à le sécuriser, à le mettre aux normes fédérales, tout en préservant la pratique sportive libre dans le quartier.
1: Des travaux ont été entrepris et d'autres sont en cours. Michel Laville.
2: Alors, le programme des travaux a débuté en 2024 avec l'installation de l'arrosage intégré et l'amélioration de la qualité des terrains. Il s'est poursuivi en 2025 avec le renforcement de la sécurité du site, notamment face aux incivilités et aux intrusions des sangliers. La réhabilitation des vestiaires et des sanitaires est prévue au premier semestre 2026. En mai 2026, ces travaux se poursuivent avec le repositionnement du terrain numéro 3 afin de garantir les distances de sécurité réglementaires entre les terrains. Au second semestre 2026, la création d'un clubhouse permettra d'améliorer l'accueil des parents et des enfants. Enfin, la dernière tranche prévue en 2027 devra inclure la reconfiguration du parking afin d'optimiser les emplacements de stationnement et de sécuriser les accès. À terme, le site comptera 4 terrains à 8 et 3 terrains à 11 entièrement homologués, permettant d'accueillir toutes les catégories dans des conditions optimales.
1: Pratiques sportives, promenades, plusieurs espaces pour des pratiques différentes et un accès libre pour le public. Michel Laville.
2: Oui, effectivement. Face aux dégradations causées par les sangliers et afin de répondre aux normes de sécurité de la Fédération française de football, une clôture a été installée autour des terrains et du parking de la Plaine Days. 7 portillons permettent toutefois un accès permanent au public. Le site est désormais organisé en 2 espaces. Le premier, une zone clôturée réservée à la pratique sportive, sans animaux. La deuxième, une partie haute, ouverte à la promenade et à la course à pied avec chiens tenus en laisse. Un système de fermeture automatique est également mis en place, ainsi qu'un règlement intérieur est actuellement à l'étude afin de renforcer la sécurité et de garantir le bon usage du site.
1: La Plaine Days, un équipement modernisé, plus sûr et adapté à tous les sportifs villeneuvois.
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L'Agence internationale de l'énergie tire la sonnette d'alarme. Les émissions de méthane liées aux énergies fossiles se maintiennent à des niveaux toujours très élevés. Selon son rapport Global Methane Tracker, publié le 4 mai dernier, ces émissions n'ont pas baissé en 2025. Elles sont même en légère hausse par rapport à l'année 2024 et restent donc proches des records historiques de 2019. Le secteur des énergies fossiles, pétrole, charbon et gaz, représente à lui seul 35% des émissions de méthane d'origine humaine dans le monde. Le pétrole reste donc le principal responsable devant le charbon et le gaz. Le méthane, gaz principal du gaz naturel, est inodore et invisible. Il s'échappe lors de l'extraction, du transport et de la distribution des combustions fossiles, notamment via les fuites dans les infrastructures. Globalement, environ 580 millions de tonnes de méthane sont rejetées chaque année dans l'atmosphère, dont 60% dû à l'activité humaine. L'agriculture arrive en tête, suivie de près par le secteur de l'énergie. Alors pourquoi c'est si grave? Le méthane possède un pouvoir réchauffant bien supérieur au CO2 sur le court terme. Il est responsable d'environ 30% de la hausse des températures mondiales depuis la révolution industrielle. Sa durée de vie plus courte dans l'atmosphère en fait une cible prioritaire. Réduire ses émissions permettrait d'obtenir des résultats climatiques rapides et mesurables. Malgré les engagements internationaux, les promesses de détection et réparation des fuites, la production record d'énergie fossile maintient ses émissions à un niveau alarmant. L'agence insiste donc, sans action forte et immédiate sur le méthane des fossiles, il sera extrêmement difficile d'atteindre les objectifs de l'accord de Paris.

0: Bonsoir à tous, à la une de l'actualité, cette nouvelle fusillade qui a eu lieu à Nice ce lundi après-midi. Deux individus à trottinette ont fait feu, place des Amaryllis, quartier des Moulins à l'ouest de la ville, un lieu connu pour abriter un point de deal. Le bilan provisoire fait état de 2 morts et 6 blessés, dont 3 graves. Le secteur est bouclé, les forces de l'ordre sont sur place, tout comme le procureur de Nice et le préfet des Alpes-Maritimes. Le maire de Nice, Éric Ciotti, s'est rendu sur les lieux. Il annonce un dispositif important dans le quartier.
1: C'est une guerre qui a été déclarée à la République. Et la République doit se donner les moyens de gagner cette guerre. Après cette fusillade aujourd'hui, depuis l'été 2024 et l'incendie qui avait frappé un immeuble des Moulins, il y a 11 morts à déplorer dans ce quartier. Il y a 2 engagements importants. Il faut traquer les réseaux jusqu'à la tête. Il faut que ce quartier soit bouclé, que plus un seul consommateur puisse rentrer sans être contrôlé. La précédente municipalité a ouvert un jeu pour enfants là où s'asseyaient les dealers. Eh bien, nous allons ouvrir un poste de police municipale dans le cadre de patrouilles mixtes avec la police nationale.
0: Le maire de Nice, Éric Ciotti. Il y a à peine 2 jours, samedi soir, 2 jeunes de 15 et 17 ans ont été blessés par balle après 2 fusillades à Nice. La Française, contaminée par l'antivirus après son évacuation du MV Ondus, est hospitalisée en soins intensifs. C'est le premier cas confirmé en France lié au foyer détecté sur ce navire de croisière. 22 cas contacts français ont été identifiés et placés sous suivi sanitaire. Au niveau mondial, l'OMS recense 7 cas confirmés et 2 probables. Les derniers occupants du bateau doivent être évacués vers les Pays-Bas. Laurent Boyer, ancien animateur de télévision, a été condamné à 10 mois de prison avec sursis pour violence conjugale. Le jugement a été rendu ce lundi à Paris. La justice lui reproche des violences physiques et psychologiques sur son ex-compagne, mais aussi des atteintes à la vie privée avec la diffusion de photos intimes sur les réseaux sociaux. La chanteuse britannique Dua Lipa attaque Samsung en justice aux États-Unis. Elle réclame 15 millions de dollars au géant sud-coréen, accusé d'avoir utilisé son image sans autorisation sur des emballages de téléviseurs. Enfin, le 79e Festival de Cannes démarre ce mardi. 22 films sont en lice pour décrocher la Palme d'Or. Et plusieurs événements marquants sont attendus mardi soir, notamment la projection du premier film de John Travolta en tant que réalisateur. Et puis une Palme d'Or d'honneur sera remise à Peter Jackson, le réalisateur de la saga Le Seigneur des Anneaux. Voilà, c'est la fin de ce flash. Excellente soirée à tous.
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1: 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En 1966, le groupe suédois The Saints, qui aurait bien du mal à nier l'influence de la musique des Beatles, interprétait ce Chris Craft No. 9.

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commence cette session avec Hop Wilson, né le 27 avril 1921, décédé le 27 août 1975, avec l'album intitulé Houston Ghetto Blues, sorti sur le label Wonder Music en 1988. Hop Wilson avec le titre I'm a Stranger.

On enchaîne avec Sista Monica Parker, née le 27 avril 1956, décédée le 9 octobre 2014, avec l'album intitulé « Sweet Inspiration », sorti sur le label Mo Muscle Records en 2008. Avec le titre « You'll Never Walk Alone », Sista Monica Parker.

Guy, né le 28 avril 1940, décédé le 20 août 2008, avec l'album intitulé Tough Guy, sorti sur le label Red Lightning en 1986. Phil Guy avec le titre You Made Your Move Too Soon.

Otis Rush, né le 29 avril 1934, décédé le 29 septembre 2018, avec l'album intitulé Cold Day in Hell, sorti sur le label de Chicago Delmark Records en 1975, avec le titre Midnight Special, Otis Rush.

Blue Station Radio Show sur les ondes de Radio 4. La session continue avec Lefty Deez, né le 29 avril 1937, décédé le 7 septembre 1993. Avec cet album sorti sur le label français Black & Blue en CD en 2002, une session d'enregistrement à Chicago qui date de 1979. C'est le titre de Shake For Me, Lefty Deez, avec le titre Take Out Some Insurance.

On enchaîne avec Révérende Gary Davis, né le 30 avril 1896, décédé le 5 mai 1972. Avec cet album regroupant différentes sessions sous le nom de If I Had My Way Early Home Recording, sorti sur le label Smithsonian Folkways en 2003 en CD. Avec le titre If I Had My Way, Révérende Gary

Homesick James, né le 30 avril 1910, décédé le 13 décembre 2006, avec l'album intitulé Going Back Home, sorti sur le label 32 Jazz, en CD en 2000, avec le titre My Gal Blues, Homesick James.

Blue Station Radio Show sur les ondes de Radio 4. La session continue avec Frankie Lee Sims, né le 30 avril 1917, décédé le 10 mai 1970. Avec cette compilation sortie sur le label Ace Records en 1992 en CD, regroupant différentes faces sous le titre de Lucie May Blues, Frankie Lee Sims avec le titre Married Woman.

On enchaîne avec le grand Little Walter, né le 1er mai 1930, décédé le 15 février 1968. Avec cette compilation sous le nom de Suffer and Feeling, sortie sur le label Le Roi du Blues en 1978. Avec des titres rares de Little Walter, ici avec Little Girl, Little Walter.

On va terminer donc cette session avec Big Mabel, né le 1er mai 1924, décédé le 23 janvier 1972. Avec cette compilation album sortie sur le label Savoy Jazz en 1986 sous le titre de Blues Candy. Big Mabel en finit avec le titre So Long.

c'est